En ce mercredi soir, j'aimerais saluer tous les employés de la ville de Lassalle qui ont l'habitude de nous écouter. Ben, c'est bien le fun de vous savoir à l'écoute et je vous salue. Mon nom est Charles et on est ensemble.

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Mon nom est Charles et on est ensemble le

Merci d'avoir choisi OA ce mercredi soir partout en Abitibi. Alors, ce soir du match canadien, on va être bien sûr derrière l'équipe, peu importe le résultat. Je vous remercie d'être là.

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0: Excellente nouvelle pour le défenseur robuste de Val-d'Or, Jérémy Lauzon, c'est maintenant confirmé. Il sera de la finale de la Coupe Stanley. Les Golden Knights qui ont balayé hier leur série 4-0 face à l'Avalanche du Colorado. Qui l'aurait cru? On a le meilleur de la musique jusqu'à minuit. Mon nom est Chuck, ça me fait plaisir d'être là.
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1: 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Merci d'être à l'écoute en ce beau mercredi soir. Mon nom est Charles et on est ensemble jusqu'à minuit.

Merci d'avoir choisi OA ce mercredi soir partout en Abitibi. Alors, ce soir du match canadien, on va être bien sûr derrière l'équipe, peu importe le résultat. Je vous remercie d'être là. On est ensemble jusqu'à minuit. Mon nom est Chuck et on est là avec la meilleure musique.

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0: Salut, bienvenue dans vos 100 000 matins. Merci d'être là avec nous autres aujourd'hui en ce pluvieux jeudi. Allez, salut.
1: Ouais, ça va très bien avec la magnifique pluie qu'on a à l'extérieur.
0: Écoute, c'est pogné pour la semaine. Là.
1: Ouais.
0: Pour le reste de la semaine, pour la fin de semaine, ça s'annonce pas super, honnêtement.
1: Mais on a eu des grosses chaleurs, là. Pas de l'humidex, là.
0: Ah, c'est sûr, c'est officiel. Faut que ça redescende,
1: ouais. Ouais. Oh, ouais.
0: On s'est fait pincer hier sur le terrain de golf.
1: Ouais.
0: Solide. J'étais dans un événement hier, puis, tu sais, ce caritatif, c'est le fun. Tu ramasses des sous pour la Fondation du cancer du Québec. Ouais. On joue, on s'amuse. À un moment donné, ça part. Pow! Puis là, c'est drôle, tu sais, parce que il n'y a pas beaucoup d'endroits pour s'abriter sur un terrain de golf. Il y a des gens qui vont s'abriter où ils peuvent. Il y en a qui retournent au clubhouse. Moi, j'étais avec mes partners, on est des golfeurs. Là, on est comme, ça va arrêter. On va retourner. On va y aller. Ah non, c'est sûr qu'on va y aller. Il va y avoir un petit délai, puis après ça, on va y aller. On va retourner. Là, je voyais le monde retourner. Maintenant, je reçois un appel parce que là, il sonne la sirène. Dit, bon, le terrain est fermé, du monde au clubhouse. Puis là, on est comme, mais non, regarde, c'est clair là-bas. Là. Regarde là-bas, là, ça s'en vient. Là.
1: Ça s'en vient.
0: Puis là, on voulait pas sortir. Là, le monsieur vient nous voir. Il fait, ouais, faut retourner au clubhouse. On va suspendre ça. Là, on verra. Non, moi, la minute qui arrête, on s'en va jouer. Là, monsieur, il est comme, monsieur, faut, pour les prochaines minutes, il y a trop d'eau. J'étais comme, ouais, mais je veux jouer. Puis là, finalement, tu sais, ça a retardé pas mal. Puis on n'a jamais pu retourner sur le terrain le temps qu'on attend. C'est ça qui était drôle. C'est que, Manny s'est mis à faire soleil. Puis là, on était dans la salle pour le party. C'est moi qui animais. Puis j'étais avec Pat Côté, le combattant MMA. Puis à la retraite maintenant. Pat, à côté de moi, il est comme, fais beau! Les marades disent, on y va-tu? Pat, on est tout changé. Je t'en saute. Pas grave, on met nos affaires. Puis on y va.
1: On va frapper des balles.
0: Ah, on avait vraiment hâte. Mais tu sais, c'est ça, c'est dommage. Surtout pour les activités extérieures, les enfants, vraiment. Le soccer, les affaires, là, le baseball, le soir, les activités. Mais bon, c'est ça pour les prochains jours. Mais souvent, il mouille plus cet été que l'été passé.
1: On dirait que oui, pour vrai. Là. On dirait que je suis sorti plus dehors l'été passé que cette année. Là.
0: Ben, c'est gris un peu. Venir jusqu'à présent. Hey, aujourd'hui, il faut que je vous parle d'un cas de rage au volant qui s'est passé dans le coin de Québec. Ça m'a... C'est pas drôle. Parce que c'est drôle, mais c'est pas drôle. T'sais, faites pas ça, mais celui qui l'a fait, merci parce que ça m'a beaucoup fait rire. Mais faites pas ça, je vais vous le raconter tantôt. On parlait à Bruno Gervais ce matin. J'ai hâte d'entendre Bruno sur un paquet d'affaires, notamment sur ce que Kent Hughes va faire dans les prochains jours avec les dossiers qu'il a sur la table et la nomination de Jim Miller à la tête des Maple Leafs de Toronto. Quelle organisation de sans-dessin. Les Maple Leafs de Toronto, c'est incroyable. On va en parler tantôt avec Bruno Gervais. J'ai hâte de l'entendre. On va jouer à l'Edvache de Davoine à 7h30. Un vif succès hier. François Charon va être avec nous autres à 7h45 pour parler des nouveautés dans vos téléphones Android. Les quatre personnes qui ont des téléphones Android, on vous salue. Ah oui, j'étais avec quelqu'un hier qui avait un Android.
1: Je pensais que c'était disparu, ça.
0: C'est toi, ça, qui a un Android. ça, là, une batterie pour pas perdre la bouffe de votre frigo en cas de panne. On va en parler tantôt avec François. Ça va être vraiment, vraiment intéressant. Soyez là. Et dans les prochaines, vous savez que c'est la Coupe du monde de soccer présentement. Mm-hmm. Les Écossais ont réussi quelque chose d'extraordinaire. C'est pas l'équipe, c'est le peuple, c'est les fans écossais.
1: Okay.
0: Ils ont réussi quelque chose d'incroyable dans la Coupe du monde jamais vu. Je vous raconte ça dans les prochaines minutes. On passe ça avec les respectables. Voici Tequila Maria et Ricardo. Scooter Gas, ça s'en vient dans les prochaines secondes. En vous 100 000 matin, bon réveil.

0: là que j'ai visité, que j'ai adoré. Mm-hmm. Puis les fans écossais sont assez intenses.
1: Sont festifs,
0: solides, à un point tel qu'au moment où on se parle, ben, il n'y a plus de bière à Boston.
1: Ça n'a pas de bon sens.
0: Ils sont en action contre le Maroc demain à 18h dans la phase de groupe. Les États-Unis affrontent l'Australie. Ils ont vidé la ville de Boston présentement de bière. La consommation de bière présentement, parce qu'ils ont dit qu'il y a plus de 100 000 Écossais qui sont descendus à Boston, qui ont transformé les bars, les restaurants, les zones de femmes en chaos bien raide. On dit que c'est 3 fois la consommation de la Saint-Patrick présentement avec les Irlandais. Et il y a plusieurs restaurants, il y a plusieurs... Écoute, les lignes d'avion pour descendre à Boston, ouais. Plus de bière. On a vidé ça en descendant. Les bars, il y a des bars qui ont plus de bière présentement. C'est incroyable. Et ça fait des années qu'eux, c'était pas qualifiés pour la Coupe du Monde. Là, ils sont qualifiés, ils sont là. Ça fait donc en sorte que eux autres, le party est pogné, ils sont dans le stade, c'est malade, puis on vide la place. Écoute, il y a justement, comme je disais, le propriétaire de bar qui a dit, j'ai fait 3 fois Saint-Patrick. C'est malade.
1: Mais c'est bon pour l'économie, là. Ouais. Lui, il est content.
0: Ah,
1: à la fin,
0: lui,
1: là.
0: Il est content, là. Sam Adams, c'est une compagnie de bière qui vient de Boston, qui vient du Massachusetts. Ouais. Justement, ils disent que les fans écossais boivent 4 fois mettons, dans une semaine, est-ce que le bar est capable de fournir dans la semaine de Noël, dans la semaine des vacances, mettons?
1: Pas de pauvre ouais. Salle de bain.
0: Et hein? Présentement, Sam Adams, là, on est en train d'essayer de fournir le plus qu'on peut les bars. Il y a des vols commerciaux qui en ont manqué. C'est juste incroyable. Puis on dit, malgré tout ça, c'est parce que des fois, ça pourrait mener à des débordements.
1: Ouais.
0: Qui sont vraiment, mais vraiment gentils, sont fins, sont respectueux, ça se passe bien. Ils sont juste contents d'être là.
1: Ben oui, parce que ça faisait quoi, une trentaine d'années qu'ils n'avaient pas fait la Coupe du Monde?
0: Ça faisait très, très, très longtemps que les Écossais ne l'avaient pas fait. Puis tu sais, c'est le fun de voir justement les Écossais débarquer. Ils ont gagné 1-0 contre Haïti l'autre jour, leur match. Là, ils affrontent, comme je le disais tantôt, là, ils ont un autre match de prévu. Demain, les Écossais contre le Maroc. Mais écoute, la victoire contre l'Haïti, ça a mis feu au bout. Le let's go, pompard.
1: Hey, mais plus de bière! Plus de bière, ça! Écoute, c'est débile!
0: Boston, la consommation de bière, là... C'est quelque chose. Si vous avez jamais été à Boston, là, ouais. Y a des bars, il y a des places, là, tu fais comme, mais où c'est qu'on est? Les Irlandais, les Écossais, ces peuples-là qui sont festifs, qui sont vraiment le fun. Écoute, il y a un, au Fenway Park, le domicile des Red Sox de Boston, il y a un bar qui s'appelle le Cask and Flagon. Le Cask and Flagon, il est de l'autre côté de la rue, du Fenway Park. Après un match, il y a 43 000 personnes qui sortent du stade de balle. Mmh. Puis là, il y a comme 7-8 bars alentour. Là, c'est la file pour rentrer. Il y a du monde qui part d'avance des matchs de balle pour être capable d'avoir une place au Cask and Flagon après. Puis on a été avec des chums souvent, 3-4 fois. Là. Puis là, tu vois les pichets de bière sortir, là, mais c'est le free for all. Tu sais, comme, mais voyons donc.
1: Mais c'est quoi que c'est assez spécial? C'est
0: je
1: quoi le.
0: Sais pas. Moi, j'en prends deux, je suis ballonné. Tu vois le monde? Il y a de quoi dans cette ville-là à Boston? Il y a de quoi quand les Écossais, les Irlandais débarquent? C'est écœurant. C'est du monde tellement gentil. En plus, moi, j'ai été en Écosse l'été passé.
1: Ouais.
0: Avec mon père, voyage de golf pendant une semaine. Puis, tu sais, ils sont tellement fins. Mais c'est des. Tu sais, en anglais, on dit des heavy drinkers, là. Ils sont capables, ça leur fait rien, là. 5-6 bières, pas de
1: c'est
0: problème.
1: De l'eau, bon, là. L'alcool, c'est de l'eau, là.
0: Ah, puis là-bas, c'est le whisky, la bière, tout ça, les bars. C'est vraiment un super beau pays à visiter. J'ai capoté là-bas, mais là, c'est le fun de les voir, justement, embarquer là-dedans, dans cette folie-là de la Coupe du Monde. Puis ça se poursuit aujourd'hui. Le Canada contre le Qatar aujourd'hui à 18h. On va surveiller ça avec beaucoup d'intérêt. Le Mexique contre la Corée du Sud et la Tchéquie contre l'Afrique du Sud à midi aujourd'hui. Fait que bonne Coupe du Monde. Les héros, voici Joe Pinchot dans vos samedis matins. Vous allez entendre la nouvelle de classe moyenne également avec Je t'en vacances. Ça, c'est un featuring avec Orange Lessard. On vous présente ça dans vos samedis matins. 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

0: Vanessa Boulay s'amène avec sa chronique dans les prochaines. Les excuses qu'on se donne des fois pour faire ou pas faire de quoi, ça peut jouer sur la façon qu'on a d'aborder justement notre vie, notre bien-être, notre entraînement, la nourriture qu'on mange. J'aime beaucoup cette chronique-là avec Vanessa parce que ça a shifté à travers le temps. On est passé d'une chronique qui se voulait être comme un peu fitness, entraînement, gym. Ouais. Pis on est vraiment tombé sur mindset, mentalité, puis ça va super bien, puis ça sent super bien, puis ça crée de bons résultats. Puis je veux vous saluer si vous lui avez écrit à Vanessa, Vanessa.boulet, B-O-U-L-A-I-S, sur Instagram. Elle me montre les messages qu'elle reçoit, puis c'est vraiment le fun de savoir que vous lui faites confiance pour ces affaires-là. T'sais, c'est une fille qui a beaucoup d'expérience dans son domaine, puis c'est le fun de pouvoir justement jaser avec quelqu'un qui a vécu, qui est passé par ces périodes de questionnement-là. Fait que manquez-la pas, sa chronique s'en vient dans les prochaines minutes. Très, très hâte de vous en jaser, puis je veux vous raconter une histoire de rage au volant. Tu sais, là, quand quelqu'un essaye de passer avant tout le monde, mais que là, il peut pas parce que de toute façon, la voie est pas ouverte encore, puis c'est une ligne pleine, puis là, lui, il a décidé qu'il passait là. Ouais. On aimerait tous ça pouvoir. Juste faire. Put, monsieur, put. Ouais. Des fois, il y a des gens qui. Il faut pas faire ça. Je sais pas, faut pas. Qui lancent des affaires.
1: Ah ouais?
0: Ça m'a un peu fait rire, ce qui a été lancé à cette personne qui a voulu faire ça. Je vais vous raconter ça dans les prochaines minutes. Puis je vais vous raconter de quoi après.
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15: Ouais, mais c'est un scénario assez poche pour les prochaines heures, les prochains jours. Et puis ça, la grandeur du Québec, là, c'est pas juste en Abitibi. On a 11 degrés présentement. C'est de la pluie prévue pour aujourd'hui avec un max de 17. Pas mal la majorité de la journée, je vous dirais, de 10 à 20 mm de pluie pour aujourd'hui. Demain, des averses, des vents du nord-ouest avec des rafales à 40 km/h, un max de 15 pour demain vendredi, de la pluie intermittente. Samedi et dimanche également de la pluie. On parle de dimanche en fin d'après-midi, possiblement le retour du soleil. C'est le portrait pour l'Abitibi des Témiscamingue.
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30 minutes, c'est la game avec Bruno Gervais ce matin. Très hâte de lui jaser. Dernière de la saison avec Bruno, très hâte de le retrouver. Les Maple Leafs de Toronto ont engagé l'ancien coach qui était plus assez bon pour les Kings de Los Angeles, Jim Miller, mais là qui est assez bon pour aller à Toronto, un club qui est pas assez bon pour grand-chose présentement. Ça va être merveilleux. C'est un shit show à Toronto, on va en parler avec Bruno tantôt. Vanessa Boulay s'amène tout de suite après Fuseau. Voici Coffee. Il y a Dub Silence et Adamo là-dedans aussi. 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

0: Ben, Saboula, salut!
1: Ça va bien,
0: toi? Ben oui, certain. Hey, cette semaine, le sujet est tellement bon. Puis, tu sais, à chaque semaine, ça provoque des réactions. Puis, c'est drôle comment, tu sais, cette chronique-là, elle a shifté de bien-être à bien-être lifestyle à on se jase des vraies affaires, mais ça a un lien direct avec la vie qu'on mène puis comment on entreprend nos affaires. Le sujet cette semaine, c'est les excuses les plus dangereuses sont celles qui sonnent comme de la sagesse parce que tu nous amènes dans une réflexion qui risque de brasser du monde ce matin.
1: En fait, je suis reconnue quand même pour ça. J'aime ça parler de plein de sujets, puis surtout ce genre de sujet-là, parce que c'est un sujet qui m'est venu cette semaine là, en voyant une publication. Tu sais, c'est ça, je suis beaucoup sur les réseaux sociaux, fait que je suis évidemment des personnes qui m'inspirent tout ça. Puis elle parlait de la ligne parfois très très mince entre écouter ses besoins puis nourrir ses fameuses excuses. Puis tu sais, plus j'y pensais, plus je réalisais que justement les excuses les plus dangereuses dans nos vies, ils sont un peu déguisés. C'est pas nécessairement des excuses, mais souvent, comme tu as dit, ça peut ressembler à la sagesse, à la prudence, à du gros bon sens. Puis c'est exactement pour ça qu'elles sont difficiles un peu à détecter.
0: Ouais, puis tu sais, souvent des excuses, on peut en entendre de plein de façons différentes, de plein de personnes différentes, dans plein de situations. Puis des fois, les excuses deviennent même dangereuses.
1: Ouais, exact. T'sais, on peut, ça peut partir de je suis paresseux, j'ai pas envie, je m'en fous. Justement, on en parlait souvent aussi. Tu sais, c'est pas le bon moment, j'ai pas le temps, j'ai des enfants, beaucoup de projets au travail, je vais attendre d'être certain. Les enfants, tout ça. Puis tu sais, le problème en fait, c'est que ces excuses-là sont valables, sont valides,
0: oui.
1: Sont raisonnables aussi parce que tu sais, on a tout pas d'extra vraiment time. On court un peu tout après notre temps. Puis des fois, c'est sage aussi de faire comme je suis pas dans une bonne période. C'est trop de m'en mettre sur les épaules si j'ajoute quelque chose. Mais l'affaire, c'est que ces excuses-là, en guillemets, ces façons de voir les choses, ben ça nous garde exactement au même endroit puis ça peut nous garder là pendant des années.
0: Oui, assurément. Puis tu sais, dans tout ça, là, reste qu'il faut s'écouter des fois dans une certaine mesure puis ça peut être dur de faire la part des choses. Est-ce qu'il faut écouter son corps ou écouter sa peur?
1: Ben, tu sais, je pense que là-dessus, il y a un cheminement à faire. Tu sais, je serais bonne là-dedans parce que ça fait pas super longtemps que j'apprends à écouter mon corps, à ralentir quand j'ai besoin, que ce soit au niveau de la fatigue ou au niveau de la récupération, ou même, tu sais, dire non à quelqu'un parce que ça me tente juste pas de faire quelque chose, là. Mais, tu sais, on vit à une époque, justement, où on parle beaucoup d'écoute de soi, puis je pense que c'est bien de le faire. On a besoin de repos, on a besoin de ralentir parfois, d'écouter notre corps justement, mais je pense qu'il y a vraiment une différence entre écouter son corps et écouter sa peur, parce qu'à un moment donné, on suit la même voie si on bouge pas. T'sais, le corps peut dire j'ai besoin de récupérer, mais la peur peut dire ok, bouge pas, reste là, puis essaie pas. T'sais. Fait qu'il faut faire attention.
0: Ouais, assurément. Puis tu sais, les affaires qui sont inconfortables souvent pour plein de monde, ça va être un signe que non, faut que j'arrête ça, je suis pas bien, je me sens pas bien. Ça se peut que tu te sentes pas bien au moment où tu commences quelque chose ou un virage ou tu entreprends de quoi ou quand même de quoi que tu fasses depuis longtemps, mais l'inconfort s'installe pour une raison X.
1: Ben exactement. Puis je pense que de toute façon, n'importe quel changement au monde commence avec l'inconfort.
0: Ben oui, c'est
1: que ce
0: sûr.
1: Soit un changement de travail, un changement de programme d'entraînement, changement de chaussures de course, il y a toujours un inconfort. On brise quelque chose. Puis en même temps, je pense que c'est ça qui laisse rentrer l'ouverture, justement, puis le changement, tu sais. Mais c'est ça, que ça soit dans la mise en forme, une séparation, tout ça, ça peut être inconfortable, mais ça veut pas dire qu'il faut arrêter. Parfois, c'est justement le signe qu'on est à la crise de bonne place, qu'on est en train de grandir. Il faut passer un peu ce cap-là d'inconfort pour devenir un peu plus confortable, si je peux dire, là, tu sais.
0: Oui, puis à un moment donné, c'est quand tu entres dans ta vie d'adulte, on dirait qu'il y a des affaires que tu sais, tu te connais aussi, puis tu sais, on dirait que tu sais comment te parler ou comment te convaincre que ça, je devrais pas faire ça, ça, je devrais pas faire ça, ou je devrais pas essayer ça. Tu sais, on est très, très manipulateur envers nous-mêmes des fois. Là.
1: Ah, absolument. Je pense que justement, plus qu'on est adulte, plus qu'on se connaît, comme tu as dit, puis on devient habile à se raconter des histoires. T'sais. On le sait que face à une situation ou à une autre, face à une peur ou une autre, on va exactement réagir comme ça, puis on va se protéger au final. T'sais. Mais encore là, on reste dans notre confort pour éviter l'inconfort. Mais t'sais, souvent, justement, ces histoires-là nous permettent de briser cet inconfort-là, puis de se pousser, puis d'arrêter, de remettre à plus tard, parce que le fameux danger, c'est d'attendre le bon moment finalement, on peut attendre toute notre vie au complet, là, parce que le bon moment, on se le répétera jamais, existe rarement.
0: Oui, ça existe rarement, ça, c'est vrai, tu sais, puis la vraie question aujourd'hui, ça demeure, tu sais, c'est pas nécessairement est-ce que je m'écoute, c'est est-ce que je m'écoute vraiment, est-ce que je m'écoute de la bonne façon, en fait?
1: Oui, exactement, parce que si on se pose la question, bon, on a parlé d'inconfort, mais tu sais, faut se poser la question aussi, est-ce qu'au final, j'évite une situation qui me tente pas? Est-ce que j'évite justement l'inconfort parce que je veux pas, tu sais, me mettre en situation difficile? Parce qu'il y a une énorme différence, encore une fois, en respectant un besoin qui est très important, puis nourrir une peur qui va finalement te laisser dans tes excuses les plus dangereuses, puis qui vont faire tourner la fameuse boucle, finalement.
0: Ouais, vraiment. Puis, tu sais, c'est une discussion qu'il faut avoir avec soi-même. Ben, Manny, tu viens que tu te connais aussi. Puis, tu sais, quand t'atteins un genre de certain niveau de discipline, on dirait que ça n'existe plus, cette zone-là. Quand t'apprends à te connaître, tu le sais, là, le matin, ça me tente pas d'aller au gym parce que X, ça me tente pas de faire telle affaire. Ben, Manny, il y a un moment dans ta journée ou dans ton processus de j'irai pas où tu fais, ben non, là, lève-toi. Ben, tu sais, t'apprends à te connaître vraiment, là.
1: Ben il faut apprendre parce que des petits doigts, on en a tous, des petits doigts qui nous disent hey, bouge pas, puis t'es fatigué, puis tu remets à demain, puis t'as pas le temps, puis tu sais, à un moment donné, faut apprendre à les faire taire. Ouais. À leur dire ok, garde ta gueule, puis on passe à autre chose. Parce qu'à un moment donné, on bouge pas, tu sais, puis en même temps, moi je dis toujours à mes enfants, fait que il faut aussi faire preuve de d'intelligence avec nous-mêmes, mais de le faire, tu sais.
0: Ouais, faut le faire.
1: De confronter ses peurs.
0: Si on le dit, faut le faire. Vanessa, merci beaucoup de ton temps. C'est notre dernière ensemble pour cette saison-là. Tu vas poursuivre avec Fred et Oli pour l'été, mais merci pour la super saison radio. C'était exceptionnel.
1: Ben, ça fait plaisir.
0: J'invite les gens à te rejoindre sur Instagram. Vanessa.boulet, Boulais, Boulais. Facile à trouver. Bon été, on se voit bientôt.
1: Bye.

0: Il y a eu cas de rage au volant dans le coin de Québec. Je vais vous raconter ça dans les prochaines. Il faut que je vous raconte de quoi que ma mère faisait. Ma mère, Dieu est son âme, 5 pieds 2, 100 livres, pas peur de grand monde, faisait des affaires quand j'étais dans l'auto avec ça. Non.
1: Ah ouais.
0: Ah non, maman. Il y a des gens qui, en voiture, se transforment.
1: Oui, c'est vrai.
0: Moi, je suis pas super patient en char. Mais je suis pas super patient envers les gens qui sont pas super rapides, mettons. Je vais donner un exemple. T'sais, hier, je reviens, je suis sur l'autoroute 15, il y a une voie de gauche, il y a une voiture en avant de moi qui roule beaucoup en deçà de la limite permise. Puis là, je suis en arrière et je me dis, cette personne-là va se tasser à un moment donné. Elle va comprendre que 83 sur l'autoroute dans la voie de gauche, c'est pas recommandé. Fait que là, je fais ce que tout le monde fait. T'as dépassé par la droite, tu lui fais des gros yeux. T'es comme, c'est que tu fais ou si tu t'en vas. Mais cette personne-là, l'histoire que je vais vous raconter dans les prochaines, c'est... J'haïs pas l'idée. Faut pas faire ça, mais j'haïs pas l'idée. Je vous raconte ça, retour, bougez pas.
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0: là, je vous dis, ne faites pas ça. C'est quand même drôle parce qu'il y a une vidéo qui est sortie de ça. C'est dans le coin de Québec. C'est un conducteur qui est à bord d'une Subaru qui veut rentrer sur l'autoroute. Vous savez comment ça marche, là, les bretelles, t'arrives de l'autoroute, puis souvent... Mm-hmm. Je donnerai pas de cours de conduite à personne ce matin. Vous êtes supposé le savoir.
1: Ouais.
0: T'arrives sur l'autoroute dans ta bretelle d'accès. La priorité, elle est à la personne qui s'en vient à droite, là, ouais. qui est dans le chemin continu. Fait que la personne qui entre sur l'autoroute se doit de se trouver une place là-dedans. Sauf que la personne à bord de son véhicule se doit d'observer la couleur des lignes à terre puis le design des lignes à terre. Si les lignes sont pleines, tu peux pas rentrer tout de suite. Faut que t'attendes d'être dans les lignes pointillées.
1: Exactement.
0: C'est simple.
1: Ouais.
0: C'est simple. Fait que là, monsieur Subaru, lui arrive. Puis la vidéo est quand même très, très bon. Il essaie de rentrer dans les lignes pleines. Quelqu'un à droite fait, ben non, tu rentreras pas dans les lignes pleines. Fait qu'il avance. Puis la circulation va pas vite, là. Ça roule, là. Tu sais, c'est bumper à bumper, là. Fait que, essaie, lui, il se colle. Fait que là, l'autre essaie de donner un coup de volant. Il dit non, les lignes sont pleines. Mm. Selon la loi, le code de conduite automobile au Québec, tu peux pas faire ça. Puis il a raison de faire ça. Fait que là, lui, il continue. Puis il essaie de rentrer. Le monsieur qui veut pas le laisser passer, il a pitché une pinte de lait.
2: C'est
0: dans la vidéo, là, tu vois tu vois la pinte de lait faire comme boum, sur le char.
1: C'est juste l'objet qui est extraordinaire. Là.
0: Lui, là, il vient d'aller faire son métro. Là. Est-ce que je pourrais le lancer? Là? Je ne vais pas y lancer mon ordi. Je ne vais pas le lancer. Ah, regarde, ça, là, j'ai traîné. Bang! Puis tu vois juste le litre de...
1: Ah, c'est
0: deux bon. Litres, fait boum, boum. Donc, ben, quand même, il a quand même pitché une pièce et demie.
1: Là. Oui.
0: C'est énorme. Mais je comprends cette frustration-là au volant parce qu'il y a des gens qui ne chauffent que pour eux puis qui regardent pas à l'entour. Va-moi, je rentre ici. Mais non, mais ça marche pas de même. Mm. Tu sais, c'est comme, mettons, pour rentrer dans le tunnel où il hache, là, quand t'arrives, le retour au travail, des fois, il y a des gens qui habitent sur l'autre couronne. Si vous êtes à Saint-Jean, Saint-Hyacinthe, dans ce coin-là, vous revenez par l'avant, vous vous en allez à Saint-Hyacinthe ce matin. Rentrer dans le tunnel, c'est pas compliqué. Il y en a un qui passe, l'autre, il va. Un qui passe, l'autre, il va. Un qui passe, l'autre, il va. Ça s'appelle le zipper. Mm. Puis ça, quand tu fais ça, ça va bien. Ma mère. 5 pieds 2, 100 livres, 103, quand t'as bien mangé, mettons, à peu près. Ah non, c'était quelque chose. Je l'ai déjà vu sortir, maintenant on s'en va au Tim Hortons, puis elle attend que quelqu'un se retire de sa place de stationnement pour elle rentrer, puis elle met son flasher. Fait que je suis assis avec dans l'auto, je dois avoir à peu près peut-être 12 ans, à ce moment-là, 11-12 ans. Mm. Puis juste comme la personne sort de l'espace de stationnement, ça l'empêche ma mère de rentrer, puis elle a son flasher, là. Parce qu'il sort comme de son côté. Fait que la personne, en sortant, s'en va vaquer à ses occupations. Ma mère veut le laisser passer, c'est normal, faut que le monsieur sorte. Mm. Mais pendant ce temps-là, il y a un autre char qui arrive, bang, prend sa place. Elle, il n'y a pas de genre... non, tout de suite, ouvre la porte, sort dehors. Hein? Dans la pompe. Hey, j'avais mon flash. Puis c'est un monsieur, là.
1: Hein?
0: Monsieur de 6 pieds et quelques, 200 quelques, là. Hey, j'avais mon flash. Mais monsieur, il a reculé.
1: Il a laissé ta mère
0: il
1: passer.
0: Il a reculé. Désolé, madame.
1: Hey!
0: Si elle est assez nerveuse, sortir de son auto de même, d'après moi, elle est armée. Monsieur a reculé. Là, elle rentre dans le char. Elle dit, franchement, vois si ça se fait. Moi, je suis à côté. Je dis, maman. Il dit, ben, ouais, non. T'as pas peur? Elle dit, tu veux qu'il fasse quoi?
1: Des fois, ça prend ça. Malheureusement, c'est plate de même, mais c'est comme, c'est péter sa coche, lancer un 2% de Kébon directement sur un char. Des fois, ça prend ça pour que le monde se réveille, là.
0: Mais c'est pas la pire affaire qu'elle faisait.
1: Ah, non?
0: Je devrais pas compter ça, là, mais.
1: Là, t'as pas le choix, mec.
0: Ma mère, a travaillé dans un endroit où il y avait des grosses imprimantes industrielles.
1: Okay.
0: Puis elle s'était fait faire des gros collants, à peu près de la grosseur de mon ordi, là, un ordi 15 pouces. Mm-hmm. Quelqu'un qui était stationné dans un espace pour handicapés, pas de vignette, stationné sur deux lignes de stationnement, stationné croche, stationné dans des quadrilles, stationné pas à bonne place, stationné tout croche, elle avait tout le temps une trentaine de collants dans le char, puis c'était écrit sur le collant « Je suis parqué comme un innocent ». Ou je suis parqué comme un colon, je suis parqué comme un gros cave. Elle sortait, elle collait ça dans vite, bang. Mais c'est un collant industriel, tu peux pas enlever ça.
1: Ah oh, non.
0: Fait elle collait ça dans vite. Je sais pas. Ça va. J'assis dans la chasse, voyons donc. Elle dit, ben, ça va y apprendre. Ça va y apprendre. Ça va y prendre 3 ans à décoller ça de là. Ben c'est ça.
1: Ah pas.
0: Dit, le temps qu'il décollera, il apprendra ça à se parquer. J'étais comme. Je l'ai vu coller ça 10-12 fois.
1: Ben voyons donc.
0: Non, elle, ça, parfait, c'est un coup de collant. Elle ouvrait sa boîte à gants, elle sortait ça, son collant. Pis c'est pas genre, c'est pas un post-it, là, c'est une affaire genre chez bureau en gros, ouais. Là, avec la colle, là, pis c'est comme bang. Pis là, pour l'enlever, ça prend du gaz à lighter ou quelque chose de même. Là. C'est comme... épouvantable.
1: Ta mère est extraordinaire. Est extraordinaire.
0: C'était épouvantable. J'étais comme, voyons, maman, ça, c'est... Écoute. Ah, regarde, est-ce que vous avez des mauvaises habitudes comme ça en voiture que vous savez que c'est pas correct que vous faites quand même, mettons là pour... Moi, j'en ai une. Je vais vous la raconter après Laurence Saint-Martin. Vite, vite, là. C'est un règlement interne que j'ai. Laurence Saint-Martin, sachetez, pleure. 1-855-407-2346.

0: Et j'ai remis sur la messagerie texte 1-855-407-2346 qui dit j'ai jamais lancé de 2 litres de lait, mais j'ai déjà lancé des verres à café, par exemple.
1: C'est pas pour vrai.
0: Ouais.
1: Ça va, ouais.
0: Écoute, ce n'est pas recommandé.
1: Non.
0: Là. C'est pas, faut pas, faut dialoguer.
1: Ouais,
0: mais,
1: ouais.
0: Mais des fois, tu fais comme, qu'est-ce qu'il fait, là? Moi, j'ai un règlement. Sur l'autoroute, là,
1: ouais.
0: si à gauche, on est déjà tous à 118, 120, puis on se tient. Là. On est à gauche, puis on se tient, puis ça roule, puis t'es là, peut-être en arrière. Puis là, t'arrives dans ton taco, là, puis tu nous colles au cul. Je te l'annonce, tu passeras pas. Ça arrivera pas.
1: Tu vas l'emmener où, Max?
0: Où il va? Je vais canceller mes plans, mais tu passeras pas. S'il fallait que je sorte là, puis toi, tu sors pas, on va aller à Saint-Hyacinthe, ça me dérange pas. On va aller à Saint-Hyacinthe, on va aller manger à la fromagerie Victoria, ça me dérange pas. Mais tu passeras pas. Je comprends pas ça, le...
1: Ah,
0: ouais. Fait là. On est à 118.
2: Ah, c'est frustrant pour vrai, là. C'est comme si, tu sais, la joke où ouais. C'est comme s'il conduisait dans ton char, là, ouais. Tellement qu'il est proche de
0: là,
2: tes fesses.
0: C'est Martin Matt qui dit, veux-tu voir ce qu'il y a dans ma valise?
2: Ah, oui,
0: c'est du tapis.
2: C'est
0: du tapis. Merci, bonsoir. Non, à un moment donné, là, regarde. Alors voilà, tenez-vous là pour dire. Bruno Gervais s'amène dans les prochaines pour la chronique La Game. Ouais, les Maple Leafs de Toronto, ils ont engagé Jim Miller, l'ancien coach des Kings de Los Angeles. C'est à n'y rien comprendre, on en parle avec Bruno. Dans 5 minutes, c'est dans La Game, dans vos 100 000 matins. Restez là.
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4: Bon jeudi, ici Louis-Philippe Arnoirel. Le président des États-Unis, Donald Trump, a déclaré avoir signé un accord avec l'Iran hier. Selon des responsables américains, cette entente prévoit que l'Iran dilue ses stocks d'uranium hautement enrichi. En échange, les sanctions contre le pays seraient levées. Cela permettrait ainsi immédiatement à l'Iran de vendre librement son pétrole, ce qui constitue une concession majeure de la part de Washington. Le Pakistan affirme que l'accord prend effet immédiatement après sa signature par les deux parties, mais qu'une cérémonie officielle de signature aura tout de même lieu demain. Au Québec, une jeune cycliste est décédée hier en début d'après-midi suivant une collision avec un camion-remorque à Saint-Hyacinthe en Montérégie. Son décès a été constaté sur place. L'adolescente se déplaçait sur le boulevard La Framboise en direction nord. Selon les premières informations, le conducteur ne l'aurait pas aperçu alors qu'il effectuait un virage à partir de la rue Martineau dans la même direction. Il a été transporté au centre hospitalier pour un état de choc. Un reconstitutionniste doit analyser la scène afin de déterminer les causes et les circonstances de cette collision. En politique, le chef conservateur Éric Duhaime soutient avoir été blanchi par le directeur général des élections du Québec des accusations de malversement lancées par le Parti québécois. À la suite de l'élection complémentaire dans Arthabaskan en 2025, le PQ affirmait que M. Duhaime avait largement sous-estimé ses dépenses électorales et ainsi contrevenu à la loi. Hier, M. Duhaime a assuré que tout était finalement conforme. Le DGEQ a fait savoir au PCQ que le rapport des dépenses était achevé et que la vérification était terminée. Et pour terminer, toujours au provincial, le fils de l'ex-premier ministre Jean Charest, Antoine Dionne Charest, a été investi comme candidat libéral dans la circonscription montréalaise de Verdun hier soir. Il s'agissait sans doute du secret le moins bien gardé en politique québécoise. Antoine Dionne Charest a affirmé à plusieurs reprises qu'il souhaitait être candidat pour la formation. C'est ce qui complète vos actualités Arsenal Média. Passez une bonne journée sur nos ondes.
5: Pour ce qui est des sports, la Coupe du Monde, ça se poursuit aujourd'hui. Évidemment, on surveille ça de très près. L'entrée en scène du Canada, c'est aujourd'hui à 18h. En fait, pour leur deuxième match, eux qui ont déjà affronté la Bosnie-Herzégovine dans un match de 1-1, un match nul. La Bosnie-Herzégovine reçoit la Suisse à 15h aujourd'hui. Canada contre Qatar à 18h. Le Mexique contre la Corée du Sud à 21h hier. La Colombie a vaincu l'Ouzbékistan 3-1. Le Ghana, victoire sur le Panama hier. Et on surveillait évidemment l'entrée en scène des grandes puissances. Cristiano Ronaldo et le Portugal. Match nul de 1-1 contre la République du Congo. Les Maple Leafs de Toronto ont choisi leur entraîneur-chef, Jim Eller. On va en parler dans les prochaines minutes avec Bruno Gervais. C'est l'ancien entraîneur-chef des Kings de Los Angeles qui se ramasse donc du côté des Maple Leafs de Toronto. On surveille ça avec beaucoup d'intérêt. Et à Matthew Nyes, le dossier, la transaction impliquant Matthew Nyes qui a failli être échangé au Canadien de Montréal. On l'a appris par Elliott Friedman que la transaction avait achoppé à 15h01. Les documents étaient rentrés trop tard. On n'a pas pu valider la transaction. Mais Matthew Nyes serait de retour sur le marché. Et semble-t-il que plusieurs équipes, plusieurs dirigeants veulent s'enquérir de la situation pour mettre la main sur l'attaquant de puissance. En terminant, bonne nouvelle pour l'entraîneur-chef André Tourigny. Le mammouth de Utah lui accorde une prolongation de contrat. The Bear, celui qu'on appelle dans le monde du hockey, prolonge avec quelques années avec la formation du Utah.
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0: Chronique techno de François Charron, ça va vers 7h40. On a refait le site, le nouveau françoischaron.com. Vous irez faire un tour. Il y a un foyer extérieur sans fumée et sans odeur. C'est vraiment cool. Mais moi, j'aime ça. L'odeur du feu, par exemple, j'aime ça. Mon linge, j'aime moins ça. Là. Écoute, on a fait un feu en cours l'autre jour, mais les cheveux de ma fille ont senti pendant deux jours, je pense, à peu près.
1: Oh non, ça, c'est désagréable.
0: Ah, mais j'aime ça. J'aime la senteur du camp, du feu. C'est tout le temps le fond. On va en parler avec François dans la chronique techno tantôt. C'est une belle alternative. Manquez pas ça. On va jouer à l'Aide-Vache d'avoine à 7h30 ce matin parce qu'on s'amuse beaucoup avec ça. Et Bruno Gervais s'amène tout de suite après les Four Non Blondes. Voici What's Up tout de suite dans vos 100 000 le matin. 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
2: Pour la game de ce matin, pour la dernière cette saison, Bruno Gervais. Salut Bruno.
3: Hey, bon matin.
2: Hey, merci de prendre du temps, puis merci pour la belle saison de radio. J'ai vraiment eu du fun.
3: Ben, moi aussi, c'était réciproque. Tu partais bien mes journées. Ben content d'avoir fait ça avec toi.

0: c'est un retour pour lui à Toronto. 3 ans en chef avec les Kings. Mais tu sais, Chajka a dit avoir rencontré 55 candidats. Eller, c'était le meilleur?
1: Ben, tu sais, c'est ce qu'il dit. Là, moi, le sentiment que j'ai de ce qui se passe à Toronto, là, c'est qu'ils veulent changer les choses. Fait que là, tu sais, là, l'expression, le think outside the box, ouais. Aller à l'extérieur, là, du moule qu'il y a là, ben, c'est un peu ce qu'ils font. C'est ce qu'ils ont fait avec Chajka. Tu sais, quand tu fais un geste de ce genre-là, pour un directeur gérant qui, tu sais, il était pas sur le, dans le haut de liste, ben, des places. Fait que là, tu décides d'aller dans cette direction-là. Ça, c'est une chose. Mm. Moi, je pense que quand ils ont rencontré tout le monde, quand ils ont fait le tour, ce qui sort de Jim, c'est le fait que c'est un excellent communicateur. Puis c'est quelqu'un qui est capable de passer un message, qui est très structuré, qui est droit, qui a une prestance, mais qui est capable d'avoir de la personnalité. Puis qui serait solide pour dealer avec les médias à Toronto.
0: Ouais.
1: Puis dans son cas, c'est ce qui a semblé vendre vraiment là, sa candidature auprès de l'organisation, c'est qu'il y avait une vision très, très, très claire de où sont les livres présentement, puis où il veut aller avec cette équipe-là, puis ce qu'il a. Fait que c'est lui qui est arrivé avec le plan le plus clair, tu sais, selon ce que Chajka mentionnait. Fait que ça va être intéressant de voir à partir de là. T'sais, moi, dans mon cas, j'ai hâte de voir. Je tombe un peu en mode observation parce que je veux pas lancer la pierre. T'sais, c'est sûr que à chaque fois que c'est un gros nom là, qui revient, là, t'sais, on entend là, c'est Babcock, la Violette, Tortorella. T'sais, c'est encore ces noms-là qui reviennent. Ben, t'sais, on dit que c'est un boys club. Là, tu as quelqu'un qui va donner une deuxième chance. Lui, il est entraîneur-chef avec les Kings de Los Angeles. Ça fait une couple d'années qu'il est dans la Ligue nationale comme assistant entraîneur, tu l'as dit. Mais là, ça va être sa première vraie fois d'une nouvelle organisation qui rentre, qui met les pieds là, puis il rentre dans le bureau de l'entraîneur-chef. À LA, il était assistant-entraîneur, il est devenu entraîneur au mois de février. Là, d'un coup, c'est à lui. Puis là, tu essaies de faire une transition entre assistant-entraîneur et entraîneur-chef. Ça, c'est pas facile. Puis là, de l'autre côté, tu te retrouves dans une situation... Là, c'est un vrai départ. Fait que là, tu as ta chance d'arriver avec ton empreinte, un nouveau départ, une vision, puis une équipe qui est un endroit différent où les Kings étaient. T'sais, les Kings essaient tellement d'étirer l'élastique des Kopitar puis Dowdy, puis cette scène-là, que c'est pas facile pour un entraîneur. Là, tu arrives à une nouvelle place, là, tu dois rien à personne des gars qui étaient là avant, toi, tu arrives là pour avoir le meilleur de cette équipe-là. Fait que ça va être intéressant.
0: Parce que Chajka, du pain sur la planche, à la mesure où on va encore devoir... Tu sais, ça va leur peser lourd longtemps, le fait d'avoir perdu Mitch Marner pour à peu près rien. Là, on transige récemment, on envoie Simon Benoit puis Joseph Ward à Philadelphie. Tu sais, on reçoit un peu d'assets, des affaires-là, mais les prochaines semaines pour les Maple Leafs, ça va être crucial. Puis sais-tu quoi? On s'en parlait hors d'onde. Si ça va pas bien, ben grand bien leur face. C'est une bénédiction pour le Canadien de Montréal de les avoir loin dans le rétroviseur pour les prochaines années.
1: Ben oui, parce que là, tu sais, c'est pas, ils sont pas à 2-3 coups de téléphone que c'est de se replacer droit. Ça va être intéressant. Je pense que si ça tombe sur Gavin McKenna, je pense que c'est un grand talent. J'ai hâte de voir. Est-ce que c'est lui qui va venir vraiment changer le visage de la franchise puis leur donner une occasion comme les Sidney Crosby ont pu faire, comme McDavid a pu faire? J'ai hâte de voir. Mais t'as beaucoup de choses, sauf que t'as beaucoup de choses à l'interne. Tu sais, tout ce qui se passe depuis les dernières années, t'as la situation Riley, t'as la situation Nylander, Matthews, t'as tes gros canons, comment tu vas bâtir? T'sais, t'as un gars, je pense, qui rend des fiers services en John Tavares, mais là, t'arrives vers la fin. Fait, comment tu retournes ça? Qu'est-ce que tu fais? Là, on le voit. Là. Il commence à avoir des transactions, semble être une équipe qui veut se rajeunir. Comment ils vont aller? T'sais, est-ce que tu veux vraiment te lancer dans une reconstruction? Je ne crois pas. Mais comment tu vas tweaker tout ça autour de certains leaders ou de ton noyau de joueurs talentueux, ça va être intéressant. Puis moi, quand j'entends ou tu sais ce qu'on a entendu que Matthew Nyes aurait été échangé, je la comprends pas.
0: Écoute.
1: C'est bien un jeune joueur qui arrive. Tu sais, il y a Easton Cowan qui fait bien présentement en finale de la Ligue américaine, mais ton jeune joueur, c'est lui.
0: Ton identité, c'est faut que ça parte de Matthew Nyes. C'est à peu près le seul qui a du chien dans le nez un peu là-bas. Là.
1: Ben tu sais, c'est ça. Puis fait quand j'entends ça, je ne comprends rien. Fait que c'est pour ça. Tant mieux pour le Canadien qui s'ouvre une fenêtre présentement, là. Puis t'auras pas à te barrer, à être dérangé par les Leafs. Fait que c'est une équipe de moins dans la division à laquelle t'es inquiété pendant la saison.
0: Les Golden Knights m'ont surpris avec la nomination de leur nouvel entraîneur-chef, Ryan Craig, qui est le gars qui est à la tête de la filiale à Anderson depuis quelques années déjà, tu sais, qui a de bons résultats là-bas, mais ils m'ont surpris parce que ils engagent Torts avec 8 matchs à faire à la saison, mettent Cassidy dehors, empêchent Cassidy de rencontrer d'autres clubs, l'empêchent littéralement de travailler. Là,

0: Torts aurait finalement eu une discussion avec Cassidy, avec McCrimmon, en disant « Ah, je resterais peut-être, là, finalement, non, on décide d'y aller avec un jeune entraîneur. » Vegas aurait été un candidat à je m'attendais à avoir ramené un gars du Boys Club. Et là, il s'en va avec un jeune entraîneur qui arrive des filiales. Je trouve que c'est une bonne nouvelle pour cette organisation-là, quand même.
1: Oui, moi, je trouve ça super intéressant parce que c'est vraiment un gars qui est arrivé là, lui, année 1, l'année initiale, la première année des Golden Knights, assistant entraîneur là pendant un bout. Puis, il y a toutes sortes de chemins, mais les entraîneurs qui veulent graduer ou passer d'assistant entraîneur à entraîneur-chef, ben des fois, tu vois, c'est le geste que tu vas faire. Tu es assistant entraîneur en Ligue nationale longtemps, tu vas descendre dans la Ligue américaine pour être en chef pour te donner une chance de revenir. T'sais, Pascal Vincent l'avait fait à un certain moment, Yann Laperrière, c'est un peu ce qu'il avait fait. Tu en as plusieurs qui vont faire ça. Fait que là, Craig est arrivé dans la Ligue américaine, a bien fait, a amené de l'équipe en séries éliminatoires cette année, puis là, c'est un jeune qui est là depuis le début, que tu connais bien l'organisation, que tu côtoies depuis plusieurs années au camp de sélection, aux rencontres, etc. Fait que tu le connais très, très, très bien. Fait que de là, ils ont décidé d'y aller avec lui pour lui donner une chance. Ça, je trouve ça bien. Tu sais, dans une organisation, des fois, c'est ce que tu veux faire. Tu développes des joueurs, mais tu veux développer des entraîneurs puis des gars qui vont bien connaître, puis qui vont faire une transition facile, puis qui vont coûter un peu moins cher à force de payer des entraîneurs ici et là. Mais tu as raison que la situation des Golden Knights, c'est là, on veut retourner à la Coupe Stanley l'année prochaine. Il n'y a pas de reconstruction, il n'y a pas de patience de ce côté-là pour les Golden Knights. Moi, selon moi, c'était un plan qui était fait dans la rencontre initiale avec Tortorella. Écoute, tu arrives ici, là, tu sais, ça n'a pas fini comme tu voulais à Philadelphie. T'arrives ici, t'as 7-8 matchs, t'as les séries éliminatoires, tu sais, tu peux redorer ton blason.
0: Amuse-toi.
1: Exact. Puis après ça, nous autres, on a notre plan, tu sais.
0: Ouais, j'ai bien hâte de voir tout ça, comment ça va arriver. Puis après ça, là, reste chez le Canadien à régler des dossiers cette semaine. Si Matt Unice est encore disponible, parce que, tu sais, Kent Hughes aura les éléments pour aller chercher ça, on verra. Bruno, merci pour la belle saison de radio. Bon été, puis on se reparle à l'automne, assurément.
1: Hey, puis on se croise sur un terrain de golf.
0: Hey, là, il faut, là. Faut arrêter de le dire, là. Faut le jouer.
1: D'accord.
0: On fait ça. Salut.
1: Ah oui, salut là.
0: Bruno Gervais de RDS Scotch and Poche. Voici Bleu Jeans Bleu tout de suite dans vos 100 000 matins. On va jouer à l'aide d'avoine. L'aide vache ou l'aide d'avoine dans les manchettes. Ah, j'ai hâte. J'ai eu la réponse de Louis Morissette en plus hier.
2: Pour vrai?
0: Ah oui, il a répondu. Du café noir. Ils arrêtent avec le lait, là. Café noir bien, bien tête.

0: À 7h20 minutes dans vos 100 000 matins, salutations à ceux qui sont en voiture en direction du travail. Ce matin, Marie nous a écrit via le 1-855-407-2346. Merci pour la belle saison radio, les gars. Merci d'avoir été là. Ben, ça fait plaisir. Hey, ça fait 10 mois déjà qu'on est dans les 100 000 matins. On approche le 200 show. D'ailleurs, je pense qu'on va organiser de quoi de spécial, là, YouTube, quelque chose, pour la 200e. On avait essayé Coldplay pour la 100e, mais on jamais rappelé.
1: Je comprends pas pourquoi.
0: Jamais rappelé. Je comprends pas pourquoi. Mal fait des fois. Hein. Moi, c'est un problème de ligne téléphonique, de boîte vocale. Ça doit être ça. Hey, musique Miles Smith avec Drive Safe, Neil Horan, c'est vraiment bon. Et restez là parce qu'une de mes chansons préférées de toute l'histoire de la musique qui s'en vient, Creed, avec With Arms Wide Open. C'est écœurant, cette chanson-là.
1: Ça te fait rappeler quoi?
0: Ah, plein d'affaires. Plein d'affaires, mais moi, c'est la voix. T'sais, la petite voix, genre, là, les dents serrées, là, je trouve ça écœurant, Creed. On vous joue ça au retour dans vos 100 000 matins. Restez là.
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12: Pour l'Abitibi, on est à 11 degrés présentement. Le max est à 17 pour aujourd'hui. C'est tellement poche, une séquence de journée comme celle-là. Hier, j'étais sur le terrain de golf. On s'est fait pogner par la pluie en plein milieu de la ronde. Si ça vous arrive, vous êtes au Belvédère présentement, vous nous écoutez. Là, c'est... Écoute, je le sais, c'est dommage, mais c'est ça. Jusqu'à samedi, de la pluie mur à mur. Là, après ça, dimanche, alternance soleil-nuage, mais retour de la pluie en après-midi. Sinon, c'est des maximums comme de 18 pour demain, vendredi, 20 pour samedi, mais accompagné de beaucoup de pluie dans les prochaines heures en Abitibi.
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12: Hier, on a joué avec des personnalités du Québec. Ce matin, on va jouer avec des personnalités internationales et j'en ai des très, très bonnes. J'ai très, très hâte de savoir, selon Olivier, si, exemple, je l'adore, celle-là, Jennifer Aniston et plus...
13: Ah, Jennifer, elle est lait d'avoine.
12: Lait d'avoine?
13: Lait d'avoine.
12: OK, on va jouer à ça après Mars Smith. Voici Drive Safe dans vos 100 000 matins.

0: c'est cœur. Voici le concept du jeu. Ali et moi, on s'est mis à parler de café cette semaine. On s'est rendu compte qu'on met pas la même affaire dans notre café. Puis c'est souvent une affaire de personnalité. Puis c'est souvent une affaire de qu'est-ce que t'aimes. Ça en dit long sur la personne, généralement. Fait qu'on vous soumet des personnalités internationales ce matin. Et on joue ensemble. Vous pouvez jouer par texto 1-855-407-2346. On va commencer avec un spécial Coupe du Monde. Lionel Messi.
1: Lionel Messi, du lait. Du lait. Du lait, Messi.
0: Du lait de vache, je pense.
1: Ben ouais. J'ai juste dit du lait.
0: Ouais,
1: du lait de vache.
0: Lait de vache.
1: Lait de vache, Messi.
0: Je pense que c'est lait de vache, Messi. OK, on va y aller. Pilote automobile, Lewis Hamilton.
1: Pour moi...
0: Il est fancy un peu, Lewis. Moi, je vais dire lait d'avoine.
1: Lait d'avoine?
0: Tu sais, il arrive tout... Hey, l'autre, il fait une entrevue l'autre jour pour dire qu'il devrait pas avoir de milliardaires sur la planète puis que les gens ont trop d'argent. Pendant qu'il fait l'entrevue, il une montre Richard Mille de 2,2 millions au poignet.
1: OK, bon, ça,
0: d'après moi, il prend du lait d'avoine.
1: Lait d'avoine. Lait d'avoine, clairement.
0: Ça doit être du lait d'avoine. Tiger Woods.
1: Tiger, oh ça, moi je dirais aussi du lait d'avoine pour Tiger.
0: Ouais. Je dirais du lait de vache, mais avec un petit peu de cognac dans le café. Ben. Avec du cognac. Même 9h le matin avant de partir. Tom Cruise. Je pense que lait d'avoine. Tu sais, tout ce qui est Hollywood, là. Puis en plus, là. En fait, la question serait plus les gens qui sont dans l'église de la Scientologie, c'est-tu du lait de vache ou du lait d'avoine?
1: Oh non, non, laisse.
0: Ah, mais c'est une question. On va prendre les laits qu'ils veulent. Faudrait aller voir. Il y en a une à Montréal, là. Je sais pas où, là.
1: Ils prennent le lait d'avoine, je suis sûr.
0: Faudrait aller se faire mettre la face dans la fenêtre pour leur demander qu'est-ce qu'ils prennent, là. Faut juste attendre qu'ils enlèvent le casque d'aluminium qu'ils ont sur la tête, là. Pour pas qu'on vienne voler leurs idées. Dwayne Johnson, The Rock.
1: Ah, lui, c'est du lait carrément, mais du lait caillé, lui.
0: Caillé, ah, moi, ouais, je pense caillé, que c'est même. Il faudrait rentrer café noir dans le jeu, mais c'est pas dans le jeu. Mais t'envoies le choix, je pense qu'il prend du lait de vache.
1: Et ça soit lourd, là, son lait.
0: Je pense que oui, du lait protéiné.
1: Ah,
0: là.
1: Ouais, bonne prod.
0: Ah, ouais, pis c'est une grosse vache, là.
1: Ça vient de... C'est une grosse vache.
0: Marcus Robbie.
1: Ah, c'est bon, ça. Ouais. C'est bon.
0: Est athlétique, quand même.
1: Lait d'avoine.
0: Je pense lait d'avoine aussi. Ouais. Ça doit être genre à prendre un café compliqué chez Starbucks, le Frappuccino, Mappuccino, Cappuccino. Là. Taylor Swift?
1: Ah, lait d'avoine.
0: C'est lait d'avoine, c'est pas mal sûr.
1: Ouais. Toutes les Swifties boivent du lait d'avoine.
0: Les Swifties boivent ce que
1: elles boivent. Exactement.
0: Ça boit de la relish, ils vont boire de la relish. C'est maladif, les Swifties. Bad Bunny?
1: Bad Bunny, OK.
0: Bad Bunny, ça, c'est bon.
1: Ouais, pour vrai, ouais. Pour avoir ce qu'il a fait cette année, là.
0: D'après moi, c'est lait de vache.
1: Ouais, lait de vache.
0: Elon Musk.
1: Lait, lui, là, c'est du lait d'avoine. Lait d'avoine.
0: Ouais, je pense que c'est du lait d'avoine.
1: Ouais. Il est trop riche pour du lait de vache, là.
0: Ouais, d'après moi. Puis c'est du genre, c'est du vrai bon lait d'avoine.
1: Ouais, là.
0: Faudrait regarder dans les concessions Tesla, qu'est-ce qu'ils mettent à machine à café, des petites copes de lait ou du lait d'avoine, ça se peut. Parce que les places où, mettons, là, des concessionnaires auto ou des places où il y a des salles d'attente, t'as juste du lait dans des petites copes, dans le frigidaire en bas, dans les copes de cafétéria, où t'as des gens qui ont une grande sélection. Là, c'est dépendant de où tu vas. Là, je me souviens d'un garage où j'ai été amené avec
1: un garage,
0: d'un concessionnaire automobile, okay. En fait. Puis il y avait un lait d'avoine, lait de vache, lait d'amande, lait de soya, il y avait tout. Là, grande sélection. Il y a des places maintenant qui engagent des baristas là, pour ça. Barack Obama.
1: Du lait d'avoine, Barack.
0: Ouais, je pense que c'est du lait d'avoine, Barack. Gordon Ramsay.
1: Gordon Ramsay.
0: Et lui, moi, je vais dire lait de vache.
1: Lait de vache.
0: Puis je te le dis en criant.
1: Ouais,
0: c'est
1: ça.
0: Il crie après. Tu milk. Cow milk.
1: Get the fuck out.
0: Dans même. David Beckham, on va finir avec.
1: Lait de vache.
0: Ouais.
1: Lait de vache.
0: Ouais, lait de vache. Je pense aussi lait de vache pour David Beckham. On va finir avec celle-là. Je l'aime beaucoup. Greta Thunberg.
1: Elle,
0: c'est du lait d'avoine, puis elle te le dit. Moi, je prends du lait d'avoine parce que je suis tellement une bonne personne.
1: Tu vois, du lait d'avoine aussi pour Greta.
0: Je pense que c'est du lait d'avoine. Là. Regardez comment j'ai la moralité à la bonne place. Je prends du lait d'avoine, je suis une bonne personne.
1: Elle va s'attacher après une vache. Là, pareil comme les arbres.
0: Puis si elle voit quelqu'un prendre du lait de vache, elle fait ses petits yeux fâchés qu'on voit sur ses photos.
1: Velou, du lait de vache.
0: En musique tout de suite. J'aime ce jeu. Là.
1: C'est extraordinaire.
0: Aussi, Creed, c'est une des meilleures chansons de rock, une des meilleures chansons que j'ai eu la chance dans ma carrière de radio de jouer, de présenter. Ça s'appelle What Arms Wide Open. Très content de vous la jouer. Le meilleur de la musique, c'est Voici Creed dans vos 100 000 matins.

0: Techno de François Charon, ça s'en vient. Une batterie pour pas perdre la bouffe du frigo en cas de panne. François nous donne les détails dans les prochaines minutes. Vous magasinez de nouveaux écouteurs, un nouveau casque d'écoute. François Neun allait vous suggérer. Restez là, on fait ça au retour dans vos 100 000 matins.
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0: Salut François.
1: Hello.
0: Hey, c'est la dernière de la saison. Merci pour cette belle saison de radio. Je réalise à chaque année à quel point c'est un privilège de faire ça avec toi.
1: Ben écoute, puis moi je veux dire, j'irai où tu iras. Non, c'est vrai que ça fait des années qu'on fait de la radio. Je te suis partout.
0: Oui, puis c'est à ma demande. on a entendu dans le jingle de FrançoisCharron.com qui a subi un facelift. Ça sort de chez l'esthéticienne. Là.
1: Absolument, sort de l'esthéticienne, un peu de botox en première page. L'avant, c'est que le site web est devenu au fil du temps plus que simplement des chroniques, mais vraiment un endroit de référence où les gens se tournent pour avoir plein d'outils, entre autres des comparateurs pour économiser sur leur forfait Internet, forfait cellulaire. Bref, en première page, on a revampé le site web avec, entre autres, ce que les gens recherchent beaucoup, les liens qu'on jase à la radio, comprends-tu? Oui. Donc là, maintenant, dans les premiers sujets, tout en haut, en première page du site, quand vous dites « Ah, il parlait de ça l'autre jour à la radio », en première page du site web, vous avez les liens qu'on jase.
0: Ah, puis c'est tellement le fun de j'allais voir, là, c'est vraiment bien fait. On a fait un feu à la maison avec les amis l'autre jour. Je pense que les cheveux de ma fille ont senti le foyer pendant à peu près 2 jours, même après y avoir lavé.
1: As-tu fait lapin?
0: Hey, ça, ma blonde fait ça, lapin pour éloigner la fumée.
1: Au
0: début,
1: pas
0: je regardais, j'étais comme « C'est quoi cette histoire-là? » Elle dit « Faut dire lapin pour enlever la fumée. » Mais
1: c'est une légende urbaine. Tu dis lapin, la fumée s'en vient vers toi.
0: Mais un foyer qu'il fait, par exemple, éloigner la fumée.
1: Ouais, ben écoute, je suis un peu comme toi. Hein. Je suis fashionista, j'aime les gadgets. Et l'autre jour, en scrollant dans mon algorithme, je tombe sur un foyer, que je trouve magnifique. Et je réalise que c'est un foyer sans fumée. Je fais, ben voyons donc, c'est possible, toi, cette affaire-là. Fait que je commence à me renseigner. Assez pour finalement faire l'ultime test que jeudi passé, ils sont venus d'installer un à mon chalet. Donc, imagine, c'est un cylindre, donc ce foyer en béton, OK, en béton moulé, tout est québécois. Et à l'intérieur de ce cylindre de béton-là, il y a une cuve en acier inoxydable, donc en stainless, avec un pare-feu sur le dessus, le grillage. Tu sais, quand tu le regardes, il a l'air du foyer normal, à part d'être beau, tu sais. Mais comment ça se peut qu'il fasse pas de fumée?
0: Ouais, c'est ça l'histoire, là.
1: Il y a pas un ventilateur, puis il y a pas une batterie à recharger, puis il y a pas un câble USB-C, là. C'est de la physique. Donc, à la base, au sol, il y a deux petits orifices qui fait que l'air entre sous le feu.
0: Okay.
1: Le feu est pris, pas le feu, mais l'air se trouve à être pris dans une genre de chambre d'air dans laquelle il y a un serpentin sous le feu. Fait que là, l'air se réchauffe pendant que le feu, lui, fait sa job, puis il brûle. Entre le béton et le stainless de la cuve, il y a une chambre d'air et c'est isolé. L'air chaud, l'air réchauffé remonte lentement et au lieu de s'en aller vers le ciel, il y a des petits trous, comprends-tu, qui fait que l'air re-rentre dans le feu. Un feu qui a beaucoup d'oxygène. C'est un feu qui brûle
0: longtemps,
1: vite,
0: ben oui.
1: Beaucoup longtemps et qui devient très chaud. Quand le feu est assez chaud, ben là, la fumée, la boucane se trouve à être complètement consumée, donc brûlée. Ce qui fait que ce qui s'évapore, c'est du CO2. C'est capoté. Hein? Tu regardes le foyer, puis là, tu fais, voyons donc, il n'y a plus de boucane qui sort de là. Et là, quand tu doutes, à un moment donné, le concepteur, il m'avait dit, prends une bûche dans ton foyer qui n'a pas de boucane, sors-la du foyer. Tu vas voir, elle va partir à boucaner.
0: Ouais.
1: Ben, c'est vrai. Viens, va voir dans la vidéo, là, je sors la bûche, la boucane à part. Je rentre la bûche, la boucane disparaît. T'as l'impression que c'est de la magie. Ça fonctionne vraiment bien. Puis en plus, de pas avoir de boucane, ben ça pue pas. Parce que là, t'as pas l'espèce d'odeur de la grosse boucane. Si vous avez un chalet ou une maison, moi, ça, il vise entre autres la clientèle des maisons.
0: Mais non, c'est sûr.
1: Il y a des places que t'as le droit de faire des feux encore. Oui. Mais ton voisin, il te regarde. Mettons que ta voisine, elle vient de faire une brassée, là, puis qu'elle a étendu son linge.
0: Ça se peut
1: que ça n'étende pas que toi, tu fasses un feu, comprends-tu?
0: Mais c'est normal. Mais ça pèse 450 livres, cette affaire-là.
1: Écoute, oui, puis il y a un morceau qui en pèse quasiment 800. Ils viennent te livrer ça. C'est le fun, c'est le concept. Moi, j'aime faire affaire avec une compagnie québécoise.
0: Mais oui.
1: T'as Samuel, le concepteur, avec son papa qui débarque. Ils se sont patentés une affaire hydraulique pour t'amener ça, toi, chose.
0: Foyer Horace.
1: On te le place où il faut. C'est Horace. Écoute, ça, c'est le foyer d'une vie. Là. Ça va durer genre à peu près 25 ans. C'est du béton moulé et c'est du stainless. Fait que ça rouillera pas, puis ça va t'offrir jusqu'à la fin des temps et pas de boucan.
0: C'est incroyable. Capoté. On va terminer avec ça, mais un casque d'écoute vraiment pas cher.
1: Oui, absolument, parce que tu sais, c'est pas tout le monde là, qui veut se payer le casque d'écoute à 425$, puis 425, il y en a des plus chers que ça. Nous, on tripe à FrançoisCharron.com sur une compagnie qui s'appelle Earphone. Ils font des écouteurs vraiment pas dispendieux. Et là, ils en ont un qui est encore moins cher que chez moins cher. Il est en bas de 100$. Vous allez avoir une autonomie de 60 heures, un casque d'écoute très confortable, une qualité de son plus qu'acceptable. Le seul compromis qu'ils auront fait pour le vendre aussi peu cher, il atténue les sons ambiants, mais il les atténue pas aussi bien que l'autre paire à 600
0: piastres. Ouais, c'est-à-dire
1: que si quelqu'un parle à côté de toi, là, tu vas peut-être entendre du jacassage, mais tu comprendras peut-être pas tout ce que la personne dit. Mais en bas de 100 piastres, des écouteurs qui t'offrent pendant plus de 60 heures, c'est, puis avec un son vraiment correct, sont légers, sont confortables. Ils ont fait le même design que la paire plus haut de gamme qu'ils vendent, mais il y a clairement une clientèle de gens qui disent « Hey, je veux un casque d'écoute correct. »
0: Ils sont super beaux en plus, ça ressemble à des Beats un peu.
1: Oui, absolument. Non, ils sont beaux, ils sont confortables. Ils viennent dans un beau petit boîtier, mais tu vas pas vendre un rein pour t'acheter une paire d'écouteurs.
0: De quoi sera fait ton été, François?
1: Ah, de préparer plein de beaux projets pour la rentrée, puis faire beaucoup de télétravail à mon chalet, puis de faire des foyers pas de fumée.
0: Parfait, ça. Et c'est Lynn qui va te remplacer.
1: C'est Lynn. Et là, ma joke depuis ce matin, c'est pas Lynn la Porfine, c'est Lynn la Fine.
0: OK.
1: Je suis sûr qu'elle était curée de l'entendre.
0: Je vais faire le relais à compter le jeudi prochain.
1: Quand que je fais des nouvelles jokes. Moi, je répète des vieux succès, moi.
0: Et puis pourtant, t'es en tournée partout au Québec. T'as l'occasion de répéter des nouvelles jokes.
1: J'ai un world tour de jokes plates, moi, voyons donc.
0: C'est ça, t'en plaît ça. Hey, François, bon été. C'était vraiment, vraiment le fun. On se retrouve à l'automne.
1: Bye.
0: Salut, 7h55 minutes. C'était François Charron. Merci d'être là avec nous autres dans vos 100 000 matins. 8h30. Manquez pas Bruno Gervais avec nous autres, la game, ça s'en vient. On va parler un peu de la situation à Toronto. Et on est là jusqu'à l'arrivée de Stephen Gagné.
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3: Bon jeudi, ici Louis-Philippe Arnoirel. Le président des États-Unis, Donald Trump, a déclaré avoir signé un accord avec l'Iran hier. Selon des responsables américains, cette entente prévoit que l'Iran dilue ses stocks d'uranium hautement enrichi. En échange, les sanctions contre le pays seraient levées. Cela permettrait ainsi immédiatement à l'Iran de vendre librement son pétrole, ce qui constitue une concession majeure de la part de Washington. Le Pakistan affirme que l'accord prend effet immédiatement après sa signature par les deux parties, mais qu'une cérémonie officielle de signature aura tout de même lieu demain. Au Québec, une jeune cycliste est décédée hier en début d'après-midi suivant une collision avec un camion-remorque à Saint-Hyacinthe en Montérégie. Son décès a été constaté sur place. L'adolescente se déplaçait sur le boulevard La Framboise en direction nord. Selon les premières informations, le conducteur ne l'aurait pas aperçu alors qu'il effectuait un virage à partir de la rue Martineau dans la même direction. Il a été transporté au centre hospitalier pour un état de choc. Un reconstitutionniste doit analyser la scène afin de déterminer les causes et les circonstances de cette collision. En politique, le chef conservateur Éric Duhaime soutient avoir été blanchi par le directeur général des élections du Québec des accusations de malversement lancées par le Parti québécois. À la suite de l'élection complémentaire dans Arthabaskan en 2025, le PQ affirmait que M. Duhaime avait largement sous-estimé ses dépenses électorales et ainsi contrevenu à la loi. Hier, M. Duhaime a assuré que tout était finalement conforme. Le DGEQ a fait savoir au PCQ que le rapport des dépenses était achevé et que la vérification était terminée. Et pour terminer, toujours au provincial, le fils de l'ex-premier ministre Jean Charest, Antoine Dionne Charest, a été investi comme candidat libéral dans la circonscription montréalaise de Verdun hier soir. Il s'agissait sans doute du secret le moins bien gardé en politique québécoise. Antoine Dionne Charest a affirmé à plusieurs reprises qu'il souhaitait être candidat pour la formation. C'est ce qui complète vos actualités Arsenal Média. Passez une bonne journée sur nos ondes.
4: Joue à l'avance des entraîneurs dans la Ligue nationale de hockey. Patrick Roy était pressenti pour peut-être obtenir une job du côté de Toronto avec les Maple Leafs. C'est finalement Jim Miller, l'ancien des Kings de Los Angeles, qui va retrouver le banc des Maple Leafs, retrouvé parce qu'il a déjà été l'assistant du club au milieu des années 2010 et se retrouve à la tête de la formation de l'Ontario. Il y a André Tourigny chez le Jazz, pas le Jazz, c'est le Mammouth de Utah qui voit son contrat reconduit pour plusieurs années. Donc André Tourigny remporte son pari et demeure derrière le banc de Utah en tant qu'entraîneur-chef. À la Coupe du monde aujourd'hui, on surveille la Tchéquie contre l'Afrique du Sud à midi, la Suisse contre la Bosnie-Herzégovine à 15h, le Canada de retour sur le terrain ce soir contre le Qatar à 18h avec Alfonso Davies dans l'alignement, et Mexique-Corée du Sud, c'est à 21h ce soir. Hier, la Colombie l'a emporté sur l'Ouzbékistan 3-1, et dans des matchs très, très importants dans les derniers jours, le Portugal a annulé 1-1 hier contre la République du Congo.
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0: 30 minutes, Bruno. J'ai refait la chronique La Game. Ça servait. On va parler de la situation à Toronto, des entraîneurs, de celle à Vegas également, parce qu'on a nommé un nouvel entraîneur. John Tortorella ne restera pas. De l'autre côté, êtes-vous un peu voyeux?
1: Voyeux?
0: Tu sais, mettons, là, les maisons des gens, là, les maisons du monde, les maisons des vedettes. Tu sais, une vedette met sa maison en vente. Allez vous voir. Tu sais, mettons, là, cette personnalité québécoise. Ben, parce que là, moi, mon idole a mis sa maison en vente. Puis je suis allé voir ça tantôt.
1: Ah, hein?
0: Ouais, j'ai hâte de voir. Comment il a placé ça en dedans? C'est mon idole. Moi, c'est Jacques Pop. OK, 20 millions.
1: 20 millions?
0: Ouais, c'est ça.
1: Ça va,
0: 20 millions. Puis il va genre 3 semaines par année, ouais, à peu près. Là.
1: C'est ça que c'est une belle maison.
0: Oh, c'est ça. Oh, c'est une petite cambuse, là. Cette affaire. Mais pour vrai, je veux dire, allez-vous voir ça, tu sais, mettons les maisons des. Mettons genre, je sais pas, là.
1: On est déjà arrivé.
0: Ah oui, ah, ouais. Juste voir comment ils font ça, là. Tu sais, comment Marimé, elle a placé son salon, mettons, là. C'est pas Marimé, mon idole, c'est pas ça. Je l'aime, mais c'est pas. Je vous raconte ça après Alex Warren.

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2: Oh. Mario Lemieux vend sa maison à Mont-Tremblant. Ouais, mais bref, elle est en vente depuis longtemps. En 2018, il y avait un article dans la presse qui disait que sa maison est en vente. Elle est encore en vente. Peut-être le fait qu'elle était 22 millions en 2018 et que là, elle est 19 999 066. Ça, je trouve ça très drôle pour son numéro, 66 cents. Fait que, tu sais, lui, il s'est amusé avec le courtier. Une petite résidence qu'on a rebaptisée le Château Fleur-de-Lys. C'est 17 000 pieds carrés sur 3 étages pour la maison de Mario Lemieux. Moi, Mario Lemieux, m'a mastiné jusqu'à ma mort. C'est le meilleur joueur de hockey de tous les temps. Okay. Il me gardait en vie là, quand je vais à l'hôpital sur mon lit de mort. Dites-moi que Gretzky était meilleur. Je vous dis, moi, vous t'offrez ça le plus longtemps possible. Mario Lemieux, c'est le plus grand de toute l'histoire. Fait que moi, quand j'ai vu que sa maison était en vente, je suis collé, je vais aller voir ça. C'est beau, c'est beau, c'est beau.
3: C'est quoi qui t'a le plus impressionné?
2: Ah, la maison.
3: Ben, voyons.
2: Ah non,
3: donc.
2: C'est un château. Ça, c'est incroyable. Et c'est drôle parce que hier, à l'événement où j'étais, il y avait des gens qui étaient là, des commanditaires de l'événement, puis il y en a un qui dit, Mario, c'est mon voisin à Tremblant. Fait que comprends que le monsieur n'habite pas des bungalows à côté de chez Mario. Genre, il n'est pas là souvent, il est là 3-4 semaines par année. Il arrive comme milieu ou là, puis il va jouer au golf, fait du bateau, puis tout ça. Ah bon, c'est parfait. La famille Lemieux n'a jamais cessé de visiter et d'occuper cet endroit plusieurs mois par année, dit le courtier Michel Nau de Angle & Walkers. Mais avec les 4 enfants et l'arrivée de 6 nouveaux petits-enfants, les séjours prolongés à Tremblant sont devenus plus compliqués. Il y a 50 pièces dans la maison. Il y a 17 foyers. Ça a été finalisé en 2012 sur un terrain protégé de 5 acres. C'est un manoir de pierre de granit qui est inspiré de l'architecture du château Frontenac à Québec. 8 chambres, 9 salles de bain, 4 salles d'eau, des colonnes d'un château du 19e siècle en Inde, 17 foyers, des plafonds, un ascenseur, qu'est-ce qu'il y a d'autre?
3: Ben, c'est bien ici.
2: Ouais, une note de poêle, ça vient avec, ça c'est dans vente, c'est inclus. La première fois, elle a été mise en vente en 2018, elle a fluctué entre 24 millions, 21 millions, elle est à 20 millions présentement. S'assurer de joindre la plupart des grandes fortunes du continent, Angle & Walker s'est payé une présence dans un magazine qui s'appelle Private Jet, puis Private Jet, c'est des publicités sur l'ensemble des terminaux de jets privés aux États-Unis. C'était écœurant comme idée. Fait que si tu prends des avions privés, des jets privés, tu peux prendre des vols à 10, 15, 20 000, t'as l'argent peut-être pour t'acheter une maison comme ça. Puis c'est surtout le fait que, tu sais, c'était à Mario Lemieux. Hey, écoute, la salle à manger, elle donne sur le lac Tremblant. Ça n'a aucun sens.
3: C'est une vue de dingue.
2: Ça a l'air, c'est littéralement un château.
3: Mais ça m'impressionne, les milliardaires, peu importe, les autres qui ont plusieurs maisons, c'est fou, là.
2: Les trophées. C'est ça. Tu sais, je lisais cette semaine un article sur toutes les propriétés de Lionel Messi à travers le monde. Ça n'a aucun bon sens. Il y a un corridor souterrain. Il y a un court de paddle tennis, une piscine à débordement, un spa, un sauna, une salle de massage, une douche Vichy. C'est quoi une douche Vichy? C'est une affaire de riche.
3: Douche Vichy, c'est... Hey, ça a l'air d'un hôtel, là.
2: Douche Vichy.
3: Une douche.
2: Ah, OK, c'est un... Hey boy.
3: Un genre de bidet, c'est quoi?
2: Non, c'est pas un bidet, c'est comme... C'est une douche, tu te couches sur la pleuvante, pis
3: ah, ça... Mais voyons donc.
2: C'est une douche Vichy. 4 garages qui peuvent accueillir 5 voitures. L'espace extérieur pour 25 autres voitures. Il y a un corridor souterrain qui relie la maison principale à une demeure voisine de 2 chambres pour les invités ou le personnel domestique. Fait que si mouille, t'as pas besoin de sortir dehors.
3: Hein?
2: Je trouve ça écœurant. 4 garages, comme je le disais. Dernier rôle d'évaluation, c'était 16,4 millions. Et les taxes municipales s'élèvent à 81 000 $ par année. Il y a des vidéos YouTube du courtier qui nous présente la maison. Mettons le 4 % de 21 millions. C'est-tu 4 % sa commission?
3: Hey,
2: ça se peut pas que ça soit 4 %. On dit à peu près, mettons qu'on dit que la maison, je calcule ça live, là, je reviens 21 millions de ventes, 21 millions de dollars fois, mettons qu'on dit 3 %. Le courtier fait 3 %, 630 000 $.
3: Il s'est fait 630 000 dingues
2: quand il va la vendre.
3: Je sais pas
2: si c'est 3, je sais pas si c'est 2. J'ai des courtiers de luxe. J'ai mes amis qui chez Angle & Walkers. Il faudrait que je demande. Je serais curieux.
3: Serais-tu game si t'avais l'argent, Max, d'acheter
2: la
3: maison?
2: C'est trop gros.
3: Ben oui, c'est ça. C'est, à un moment donné, c'est bien trop gros.
2: C'est
3: là.
2: Trop gros. Même avoir l'argent, là, tu sais, je trouve ça gros. C'est le même style, mais pas.
3: J'aurais peur de me perdre, moi, là.
2: Mais le corridor souterrain, je le prendrais, par exemple.
3: Ah, ça, oui, par exemple.
2: C'est cœur.
3: Ça, oui, par exemple.
2: C'est cœur. Je trouve ça.

0: Gang avec Cahier Midi quelque part dans vos 100 000 matins, 8h14. Merci d'être là. Manquez pas Bruno Gervais pour la chronique La Game dans les prochaines. Et ça, c'est écœurant, la toune des grands bazous qui s'en vient. Queen. Tu sais, quand je dis, mettons, on dit Queen, Freddie Mercury, il y a deux tounes qui vous viennent en tête. Ouais. We Are The Champion, puis We Will Rock You. Mm. Mais c'est tellement plus que ça. Ils en ont eu tellement. Ils ont eu Dimanche, c'est Somebody Love, c'est écœurant, Another One Bites The Dust, c'est fou. Moi, Queen, c'était le band de mon père. Tu sais, j'ai toujours aimé, apprécié la musique de Queen. Mais We Will Rock You, c'est toujours bon. Vous allez pouvoir faire du air drum sur votre volant dans les prochaines minutes. Puis manquez pas une chazette sur l'heure du lunch avec ses grands bazous. C'est ça qui joue au retour dans vos 100 000 matins.
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17: Pour l'Abitibi, c'est des averses pour aujourd'hui. C'est nuageux en plus ce matin, pas mal. Le max est à 17. La pluie va se poursuivre toute la journée de 10 à 20 mm de pluie. Demain, des averses encore avec des rafales de vent le matin à 40 km/h, un max de 15. Pour samedi, c'est nuageux, 60% de probabilité d'averse, un max de 20. Retour peut-être du soleil dimanche, alternance soleil-nuage avec un max de 22, mais de la pluie prévue en fin de journée dimanche. C'est ça le portrait pour les prochaines heures en Abitibi-Témiscamingue.
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2: Pour la game de ce matin, pour la dernière cette saison, Bruno Gervais. Salut Bruno.
3: Ben, bon matin.
2: Hey, merci de prendre du temps, puis merci pour la belle saison de radio. J'ai vraiment eu du fun.
3: Ben, moi aussi, c'était réciproque. Tu partais bien mes journées. Ben content d'avoir fait ça avec toi. En plus, ça a été une saison superbe. Hey, je pense qu'on a été gâtés là-dedans, là. Fait que, on va se reposer cet été, puis on va être prêts l'année prochaine.
2: Ouais, là, le fun commence. La période des rachats de contrats, les agents libres, les DG, les échanges, ça part. C'est vraiment intéressant comme période dans le hockey parce qu'on commence déjà quelques heures après la remise de la Coupe Stanley à se placer pour l'an prochain. Il y a des clubs qui avaient besoin d'entraîneurs-chef. Comme les Maple Leafs de Toronto, on s'est arrêté sur Jim Iller. Je sais pas où me positionner là-dedans, Bruno, parce que Iller, c'est un gars qui a passé la majorité de sa carrière de coach dans la Ligue nationale comme assistant, avec les Leafs notamment, avec les Islanders. C'est un retour pour lui à Toronto. 3 ans en chef avec les Kings. Mais tu sais, Chajka a dit avoir rencontré 55 candidats. Iller, c'était le meilleur?
3: Ben, tu sais, c'est ce qu'il dit. Puis là, moi, le sentiment que j'ai de ce qui se passe à Toronto, là, c'est qu'ils veulent changer les choses. Fait que là, tu sais, là, l'expression, le think outside the box, ouais. Aller à l'extérieur, là, du moule qu'il y a là, ben, c'est un peu ce qu'ils font. C'est ce qu'ils ont fait avec Chajka. Tu sais, quand tu fais un geste de ce genre-là, pour un directeur gérant qui, tu sais, il était pas dans le haut de liste, ben, des places. Fait que là, tu décides d'aller dans cette direction-là. Ça, c'est une chose. Mm. Moi, je pense que quand ils ont rencontré tout le monde, quand ils ont fait le tour, ce qui sort de Jim, c'est le fait que c'est un excellent communicateur. Puis c'est quelqu'un qui est capable de passer un message, qui est très structuré, qui est droit, qui a une prestance, mais qui est capable d'avoir de la personnalité. Puis qui serait solide pour dealer avec les médias à Toronto.
2: Ouais.
3: Puis dans son cas, c'est ce qui a semblé vendre vraiment là, sa candidature auprès de l'organisation, c'est qu'il y avait une vision très, très, très claire de où sont les livres présentement, puis où il veut aller avec cette équipe-là, puis ce qu'il a. Fait que c'est lui qui est arrivé avec le plan le plus clair, tu sais, selon ce que Chajka mentionnait. Fait que ça va être intéressant de voir à partir de là. Tu sais, moi, dans mon cas, j'ai hâte de voir. Je tombe un peu en mode observation parce que je veux pas lancer la pierre. Tu sais, c'est sûr que à chaque fois que c'est un gros nom là qui revient, là, tu sais, on entend là c'est Babcock, la Violette, Tortorella. Ouais. C'est encore ces noms-là qui reviennent. Ben, tu sais, on dit que c'est un boys club. Là, t'as quelqu'un qui va donner une deuxième chance. Lui, il est entraîneur-chef avec les Kings de Los Angeles. Ça fait une couple d'années qu'il est dans la Ligue nationale comme assistant entraîneur, tu l'as dit. Mais là, ça va être sa première vraie fois d'une nouvelle organisation qui rentre, qui met les pieds là, puis il rentre dans le bureau de l'entraîneur-chef. À LA, il était assistant entraîneur. Il est devenu entraîneur au mois de février. Là, d'un coup, c'est à lui. Puis là, tu essaies de faire une transition entre assistant entraîneur et entraîneur-chef. Ça, c'est pas facile. Puis là, de l'autre côté, tu te retrouves dans une situation... Là, c'est un vrai départ. Fait que là, tu as ta chance d'arriver avec ton empreinte, un nouveau départ, une vision, puis une équipe qui est un endroit différent où les Kings étaient. T'sais, les Kings essaient tellement d'étirer l'élastique des Kopitar puis Dowdy puis cette scène-là que c'est pas facile pour un entraîneur. Là, tu arrives à une nouvelle place, là, tu dois rien à personne des gars qui étaient là avant. Toi, t'arrives là pour avoir le meilleur de cette équipe-là. Fait que ça va être intéressant.
2: Parce que Chajka a du pain sur la planche à la mesure où on va encore devoir... Tu sais, ça va leur peser lourd longtemps le fait d'avoir perdu Mitch Marner pour à peu près rien. Là, on transige récemment, on envoie Simon Benoit puis Joseph Ward à Philadelphie. Tu sais, on reçoit un peu d'assets, des affaires-là, mais les prochaines semaines pour les Maple Leafs, ça va être crucial. Puis sais-tu quoi? On s'en parlait hors d'onde. Si ça va pas bien, ben grand bien leur face. C'est une bénédiction pour le Canadien de Montréal de les avoir loin dans le rétroviseur pour les prochaines années.
3: Là. Ben oui, parce que là, tu sais, c'est pas, ils sont pas à 2-3 coups de téléphone que c'est de se replacer droit. Ça va être intéressant. Je pense que si ça tombe sur Gavin McKenna, je pense que c'est un grand, grand, grand talent. J'ai hâte de voir. Est-ce que c'est lui qui va venir vraiment changer le visage de la franchise puis leur donner une occasion comme les Sidney Crosby ont pu faire, comme McDavid a pu faire? J'ai hâte de voir. Mais t'as beaucoup de choses, sauf que t'as beaucoup de choses à l'interne. Tu sais, tout ce qui se passe depuis les dernières années, t'as la situation Ryan, t'as la situation Nylander, Matthews, t'as tes gros canons, comment tu vas bâtir? T'es un gars, je pense, qui rend des fiers services en John Tavares, mais là, t'arrives vers la fin. Comment tu retournes ça? Qu'est-ce que tu fais? Là, on le voit. Là. Il commence à avoir des transactions, semble être une équipe qui veut se rajeuner. Comment ils vont aller? T'sais, est-ce que tu veux vraiment te lancer dans une reconstruction? Je ne crois pas. Mais comment tu vas tweaker tout ça autour de certains leaders ou de ton noyau de joueurs talentueux. Ça va être intéressant. Puis moi, quand j'entends ou ce qu'on a entendu que Matthew Nyes aurait été échangé, je la comprends pas.
2: Écoute.
3: C'est bien un jeune joueur qui arrive. Il y a Easton Cowan qui fait bien présentement en finale de la Ligue américaine, mais ton jeune joueur, c'est lui.
2: Ton identité, c'est faut que ça parte de Matthew Nyes. C'est à peu près le seul qui a du chien dans le nez un peu là-bas. Là.
3: Ben, tu sais, c'est ça. Puis fait, quand j'entends ça, je ne comprends rien. Fait que c'est pour ça. Tant mieux pour le Canadien qui sauve une fenêtre présentement. Puis t'auras pas à te barrer, à être dérangé par les Leafs. Fait que c'est une équipe de moins dans la division à laquelle t'es inquiété pendant la saison.
2: Les Golden Knights m'ont surpris avec la nomination de leur nouvel entraîneur-chef, Ryan Craig, qui est le gars qui est à la tête de la filiale à Anderson depuis quelques années déjà, tu sais, qui a de bons résultats là-bas, mais ils m'ont surpris parce que ils engagent Torts avec 8 matchs à faire à la saison, mettent Cassidy dehors, empêchent Cassidy de rencontrer d'autres clubs, l'empêchent littéralement de travailler. Là, Torts aurait finalement eu une discussion avec Cassidy, avec McCrimmon, en disant « Ah, je resterais peut-être. » Finalement, non, on décide d'y aller avec un jeune entraîneur. Vegas aurait été un candidat je m'attendais à avoir ramené un gars du Boys Club. Et là, il s'en va avec un jeune entraîneur qui arrive des filiales. Je trouve que c'est une bonne nouvelle pour cette organisation-là quand même.
3: Oui, moi je trouve ça super intéressant parce que c'est vraiment un gars qui est arrivé là, lui, année 1, à l'année initiale, la première année des Golden Knights, assistant entraîneur là pendant un bout. Puis il y a toutes sortes de chemins, mais les entraîneurs qui veulent graduer ou passer d'assistant entraîneur à entraîneur-chef, ben des fois, tu vois, c'est le geste que tu vas faire. Tu es assistant entraîneur en Ligue nationale longtemps, tu vas descendre dans la Ligue américaine pour être en chef pour te donner une chance de revenir. T'sais, Pascal Vincent l'avait fait à un certain moment, Yann Laperrière, c'est un peu ce qu'il avait fait. Tu en as plusieurs qui vont faire ça. Fait que là, Craig est arrivé dans la Ligue américaine, a bien fait, a amené l'équipe en séries éliminatoires cette année, puis là, c'est un jeune qui est là depuis le début, que tu connais bien l'organisation, que tu côtoies depuis plusieurs années au camp de sélection, aux rencontres, etc. Fait que tu le connais très, très, très bien. Fait que de là, ils ont décidé d'y aller avec lui pour lui donner une chance. Ça, je trouve ça bien. Tu sais, dans une organisation, des fois, c'est ce que tu veux faire. Tu développes des joueurs, mais tu veux développer des entraîneurs puis des gars qui vont bien connaître, puis qui vont faire une transition facile puis qui vont coûter un peu moins cher à force de payer des entraîneurs ici et là. Mais tu as raison que la situation des Golden Knights, c'est là, on veut retourner à la Coupe Stanley l'année prochaine. Il n'y a pas de construction, il n'y a pas de patience de ce côté-là pour les Golden Knights. Moi, selon moi, c'était un plan qui était fait dans la rencontre initiale avec Tortorella. Écoute, tu arrives ici, là, ça n'a pas fini comme tu voulais à Philadelphie. T'arrives ici, t'as 7-8 matchs, t'as les séries éliminatoires, tu peux redorer ton blason.
2: Amuse-toi.
3: Exact. Puis après ça, nous autres, on a notre plan, tu sais.
2: Ouais, j'ai bien hâte de voir tout ça, comment ça va arriver. Puis après ça, là, reste chez le Canadien à régler des dossiers cette semaine. Si Matthew Nyes est encore disponible, parce que, tu sais, Kent Hughes aura les éléments pour aller chercher, ça, on verra. Bruno, merci pour la belle saison de radio. Bon été, puis on se reparle à l'automne, assurément.
3: Hey, puis on se croise sur un terrain de golf.
2: Hey, là, il faut, là. Faut arrêter de le dire, là. Faut le jouer.
3: D'accord.
2: On fait ça. Salut.
3: Ah oui, salut là.
2: Bruno Gervais de RDS.

0: Francis Grand Prix avec Si j'avais su, 8h34 minutes. Merci d'avoir été là avec nous autres aujourd'hui. Ben, en fait, d'être là avec nous. Il nous reste encore une grande demi-heure de radio à faire ensemble jusqu'à l'arrivée de Stéphanie Gagné. 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Plein de choses à venir dans vos sambles le matin jusqu'à 9h.
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8: Olivier Poitras avec vous dans les prochaines minutes. On va parler de la 27e édition de la saison estivale du côté d'Amos. Ce sera le marché public qui débute officiellement aujourd'hui. On en parle tout de suite après la musique de Tame Impala et Dracula. Je vous souhaite un excellent début de journée sur nos ondes.

0: Ah ben c'est officiellement aujourd'hui que débute la 27e édition du marché public d'Amos. Ah, je sais, il y a beaucoup de personnes qui déjà qui vont participer, qui sont sur place. Plusieurs également, plusieurs producteurs, des agro-transformateurs, il y aura des artisans à qui qui vont vous attendre à compter d'aujourd'hui pour vous offrir leurs produits, que ce soit des légumes, des fruits, tout ça. Évidemment, bon, ça commence aujourd'hui. On est installé du côté du parc de la cathédrale. C'est organisé par la SADC Aricana et ça, ben, c'est ça va de soi. C'est souvent le cas. On va ouvrir aujourd'hui d'ailleurs à compter de 11h et ce sera ouvert jusqu'à 16h30 et ce sera ouvert également tous les jours entre le 18 juin, donc à compter d'aujourd'hui, jusqu'au 3 juillet du côté du parc de la cathédrale à Amos. Et par la suite, ben, on va se transporter du côté de la place publique multifonctionnelle entre le 9 juillet et le 24 septembre. Donc, évidemment, si vous êtes intéressé, si vous êtes pas loin et que ça vous tente d'aller faire un tour, ben évidemment, ce sera ouvert aujourd'hui. Et on a évidemment bon plusieurs produits qui vous seront offerts. Oui, vous avez des gens qui évidemment se démènent année après année pour pouvoir vous offrir ces produits de qualité-là, pour pouvoir s'installer à chaque année du côté du marché public d'Amos. Et c'est pas rien, c'est quand même une 27e édition. On fait ça parce que ça fonctionne bien année après année. On a besoin du public qui va se retrouver sur place. On a besoin des gens qui vont venir encourager justement ces producteurs qui sont là, les agro-transformateurs, les artisans, comme j'ai mentionné il y a quelques minutes. Donc voilà, vous avez rendez-vous là. Aujourd'hui, en fait, je vous rappelle les endroits parce qu'il y a deux endroits différents et il y a deux dates différentes. Donc à compter d'aujourd'hui, jusqu'au... attendez, je vais juste donner les dates exactes. À compter d'aujourd'hui, voilà, jusqu'au 3 juillet, c'est du côté du parc de la cathédrale à Amos. Et par la suite, ben, vous allez avoir du 9 juillet au 24 septembre. Quand même, ça vous donne quand même un bon laps de temps. C'est du côté de la place publique multifonctionnelle qui est située là au 251 Première Avenue Ouest. Est toujours ouvert, donc, à tous les jours de 11h à 16h30. Il y a des bénévoles sur place. Il y a des gens qui sont là pour vous aider, pour vous vous guider au courant de ces journées-là. Et même s'il annonce de la pluie, bon, évidemment, il y a de la pluie qui est prévue pour la journée. Le marché public qui sera du côté du centre-ville pour aujourd'hui. Est-ce que la pluie va peut-être venir jouer contre les activités? Ben, ce sera peut-être à suivre. D'ailleurs, il y a la page Facebook du marché public que vous pouvez suivre. C'est le marché public d'Amos, évidemment. OK, Max et Oli sont de retour dans les prochaines minutes. Nous, on se retrouve un peu plus tard cet après-midi. Je vous souhaite un bon matin sur nos ondes.
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4: Bon jeudi matin, en ce 18 juin, à quelques heures avant la fin de l'année scolaire. Pour les jeunes du primaire, c'est certain. Au secondaire, c'est pas aussi simple avec les gels d'horaire, les examens. Mais bon, ça finit bientôt. Sinon, bienvenue à Haut. Mon nom est Stéphanie Gagné. Je vous accompagne jusqu'à midi partout au Québec en vous offrant le meilleur de la musique. Ce matin, on parle trottinette électrique. Profil météo pour les prochains jours. Au Japon, on a des fans de chats. Je dirais même un peu trop fans. Et sinon, en musique pour la prochaine heure. Deschwala, Fouki, nouveauté de Chabouzé et à l'instant, Marshmello et Jelly Roll qui nous offrent Holy Water en ce jeudi matin pour le meilleur de la musique à Haut.

début des vacances sous peu pour plusieurs. On souhaite toujours le soleil, du beau temps. Un peu de pluie juste pour faire quelques tâches à l'intérieur. Mais j'ai des détails pour les prochains jours, à savoir comment ça va se passer côté météo partout au Québec. Mais juste avant, un band que j'ai beaucoup apprécié dans les années 90, qui roule encore avec un horaire un peu moins chargé là, qu'à l'époque. Font surtout le genre de festival nostalgique avec d'autres bands qui étaient populaires en même temps là, dans les années 90. Voici Deschoix là, à Haut.

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1: On a ben de la pluie qui est attendue un peu partout au Québec. Disons que la grosse journée, c'est aujourd'hui. C'est là qu'on devrait avoir les plus importantes précipitations. Avertissement de pluie qui a été publié d'ailleurs par Environnement Canada dans le secteur de Latuc, Louisville, Québec, jusqu'à 80 mm de pluie. C'est beaucoup, là, de jeudi matin à samedi après-midi. Certains pourraient recevoir jusqu'à 100 mm de pluie jusqu'au début du week-end. 20 à 30 mm qui est prévu pour Sherbrooke, Montréal, jusqu'à 25 mm. L'Est du Québec semble épargné, même si les risques d'averse sont toujours présents. Mais bon, on choisit pas comment ça se passe. On va quand même fêter la fête des papas pour dimanche. Beau temps, mauvais temps. Somber Homebreaker, ça s'en vient avec le meilleur de la musique à eau.
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Aux dernières nouvelles, le groupe Sugar Ray qui offrait des tournées, je dirais même des croisières nostalgie avec d'autres bands de l'époque pour offrir des shows à tous les soirs sur un bateau de croisière. Oui, ça se fait et Sugar Ray l'a fait. Et puis elle repart en tournée bientôt pour les Europes, soit la France, l'Espagne, les Pays-Bas, la Suisse et la Roumanie qui est à l'horaire dans les prochains jours, les prochaines semaines. Sa reprise d'un classique de Daniel Bélanger. Fou n'importe où, Charlotte Cardin pour le meilleur de la musique à haut.

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Un beau retour dans le temps avec Garbage dans quelques minutes à peine, mais aussi vos infos à venir à haut. 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
1: Les trottinettes électriques, on en parle beaucoup. C'est de plus en plus populaire. On peut en louer de plus en plus de propriétaires de trottinettes électriques. Mais c'est pas évident. C'est une gestion supplémentaire dans les hôpitaux partout au Québec. Ouais, phénomène qui a été expliqué ce matin dans nos journaux. Je vous présente ça dans quelques minutes. Mais juste avant, Lose Yourself, Eminem, pour le meilleur de la musique à haut.

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1: La trottinette électrique, c'est populaire, c'est surtout populaire auprès des jeunes parce que au Québec, elles sont actuellement permises à partir de l'âge de 14 ans. Et un article intéressant sur le site de TVA Nouvelle où on a posé la question à un pédiatre, Dr. Plotnick, à savoir si c'était un âge suffisant. Mais il faut avoir quand même une certaine maturité pour savoir les règles de la route. Puis même les adultes, les ados ont subi beaucoup de blessures malgré leur maturité supposée au volant. Et ça peut avoir des conséquences à long terme. 20% des blessures liées aux trottinettes électriques sont suffisamment graves pour nécessiter une hospitalisation, des soins intensifs et parfois même une chirurgie. Également, 60% des accidents impliquent des jeunes de moins de 14 ans. Puis c'est drôle parce que hier, j'en ai vu deux sur une même mobylette, deux jeunes. Puis je vous jure, ça... J'ai ralenti me disant, oh, ils auront peut-être besoin d'assistance tellement ça a manqué, drôlement viré. Alors, la prudence et encore vigilance, c'est juste un petit rappel comme ça ce matin sur les ondes de haut partout au Québec. Yellow Card, ça s'en vient à haut.
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saison du hockey régulier est peut-être terminée pour certains. La saison du deck hockey qui est repartie de plus belle pour les tripeurs de hockey en général. Bob Bissonnette, mets du tape sur ma palette pour vous avec le meilleur de la musique.

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Rubber Band Man, Mumford & Sons à l'instant. À haut.

Il fera la tournée des festivals pour cet été pour ensuite reprendre la route avec son show en salle. Ses chansons, les chansons des Cowboys. Voici Jeff Posey, Balançonde pour le meilleur de la musique à eau. Un peu comme...

0: Japon, on trippe sur les chats. Mais on trippe fort sur les chats. Des preuves, il y a même des autocollants qu'on peut acheter parce qu'on gratte puis que ça sent le petit ventre d'un chat. Il y a la crème solaire en forme de coussinet. Et maintenant, on va pouvoir s'acheter une petite sucrerie, de la barbe à papa. Mais on a voulu que les fans de chats soient bien comblés. La barbe à papa qui imite à s'y méprendre une touffe de poils arrachée du dos d'un chat. Un chat tricolore, là, pour ceux et celles qui en ont un à la maison. Mais c'est vrai que ça y ressemble, c'est fou. Mais là, c'est de la barbe à papa. Au lieu d'être rose ou bleue, elle est couleur poil de chat. Puis le pire là-dedans, c'est que ça va se vendre en fou. Rien de moins. Alors, si l'idée vous prend de vouloir lancer ça, allez-y. Mais bon, je serai pas cliente. Alex Warren, Fever Dream, ça s'en vient.
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Salutations à ceux et celles qui sont sur la route, au travail, ben dans le jus, sinon ben relax à la maison. Il y a de tout, hein. On sait que tout le monde, peu importe le contexte, est toujours fidèle à Haut partout au Québec pour le meilleur de la musique. Stéphanie Gagné encore avec vous pour une trentaine de minutes avant l'arrivée de Richard Z. Sirois. Et voici Mano.

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1: Pour accompagner votre trio burger, votre petite soupe, votre salade ou encore votre sandwich, c'est les Grands Mazous avec Sylvain Caron et encore Richard Zetirois qui s'installe dans les prochaines minutes. On a AC/DC, mais l'une de mes bonnes, là, Shoot to Thrill, ouais, ouais. 5 minutes de bonheur, ça s'en vient bientôt. On a aussi Plume qui sera là, les Rolling Stones pour ne nommer que ses gros hits, les Grands Mazous partout au Québec, soit Stéphanie Gagné qui vous offre aussi demain, partout au Québec, le meilleur de la musique. Bonne journée!

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2: Ben, c'est moi, ça. Hey, salut, Sylvain Caron.
3: Comment ça va, Richard Zadiaoua?
2: Très bien, Sylvain, qui est à la production de ce show. Je le répète souvent parce que c'est lui qui pèse ses pitons, puis moi, je parle.
3: Oui, oui, parce que Richard, à part son cellulaire oublié, ça, même pour les meetings de compagnie, là, il se tient en arrière de moi, c'est pour vous dire, ben, il y a peur en tabarouette.
2: Je sais pas comment on fait ça, comment ça s'appelle quand tout le monde est sur l'écran, puis...
3: Ben, ça peut être des zooms, des...
2: Oui, ben, je sais pas comment ça marche. C'est pour ça que je viens m'installer derrière toi.
3: C'est ça, il est juste en arrière de moi. Il parle plus, là, mais en tout cas.
2: Hey, ben, bienvenue tout le monde dans ce show radio qui s'appelle Les Grands Bazous. Merci de choisir les stations haut du réseau Arsenal Média, le plus grand radiodiffuseur au Québec. Et c'est pas fini!
3: Non, monsieur!
2: Non, ils vont s'en ajouter des stations à l'été et à l'automne.
3: Cette année,
2: On va attendre avant de confirmer.
3: Ben oui, de
2: toute façon. On va commencer ce show avec No Rain, avec le groupe Blind Melon. On a eu pas mal de pluie dans les dernières semaines.
3: C'est pas fini, je veux pas être plat.
2: En tout cas, dans l'Est du Québec, ouais. Ben, un petit peu partout au Québec, ouais, d'ailleurs, exactement. Des orages dans les derniers jours. Mais là, on s'en va vers le beau temps. On s'en va vers l'été. Voici Blind Melon, No Rain, le meilleur de la musique. C'est toujours ici, en haut.

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2: Ben, le hit marquant du jour appartient à la formation Fleetwood Mac. C'est que le 18 juin, comme aujourd'hui, mais en 1977, la chanson la plus souvent entendue et jouée sur les ondes des radios nord-américaines, c'est la pièce Dreams, excellente chanson de l'album Rumours, qui est dans les classements mondiaux comme étant l'un des disques les plus vendus.
3: Très solide.
2: L'histoire. Et c'est pas compliqué, Rumours de Fleetwood Mac, c'est un best-of, rien de moins.
3: Ouais.
2: On écoute Dreams, le meilleur de la musique. C'est toujours ici, à haut!
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0: Ben, c'est toujours le meilleur de la musique sur le réseau Arsenal Média, le plus grand radio diffuseur au Québec. Faut que je vous explique, quand c'est le temps de parler, Sylvain Caron, la production...
1: J'y fais signe.
0: Un petit signe. Ouais. Des fois, je le vois pas.
1: Non, puis Richard, c'est un gars de café. Et même le midi, ça y prend au moins dans sa journée. Tu bois un café par jour?
0: Ben, mon max, c'est 4.
1: OK.
0: Mais là, j'en ai pas eu encore aujourd'hui.
1: Bah donc, mon Dieu, c'est pas ça que t'es mal aimé.
0: C'est catastrophique. Hey, on a un quart d'heure non-stop devant nous avec, entre autres, Scorpions, les Red Hot Chili Peppers. C'est un 15 minutes qui va commencer avec l'un des grands classiques des Rolling Stones qui sort en 1981. C'est sur l'album Tattoo You. Voici Start Me Up dans un instant au meilleur de la musique.
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1: Eh ben, il y avait Scorpions avec Rock You Like a Hurricane. Hey, en parlant de Hurricane, c'est le surnom de Harry Kane, joueur d'équipe de soccer d'Angleterre.
2: C'est vrai.
1: Buts hier, Harry Kane, mais surnommé Hurricane.
2: Dans l'histoire de la Coupe du Monde, parce que là, ça pourrait nous permettre de se faufiler à une étape supérieure alors qu'on affronte le Qatar. Ce sera pas un match facile, c'est à 18h ce soir. Ça tombe bien, hein? C'est comme pour respecter le prime time.
1: Ben oui, c'est sûr.
2: De chez nous, voyons donc,
1: Canada,
2: c'est parfait, ça.
1: Canada est l'un des pays hôtes. Normal qu'on ait les meilleurs
2: joueurs. Voilà.
1: Et
2: le Mexique ce soir affronte la République de Chine. C'est à surveiller à 21h.
1: Déjà quelques joueurs qui se surpassent. Mbappé pour la France,
2: oui.
1: Messi pour l'Argentine.
2: Exact.
1: Harry Kane pour l'Angleterre. Très intéressant.
2: Mais les grandes vedettes sont en train de continuer leur domination à ce championnat.
1: Ouais, puis Ronaldo va se réveiller à un moment donné. Allez, on continue avec Beau Dommage Hugo Lapointe dans les prochaines minutes au meilleur de la musique.
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0: Au dommage avec le blues de la métropole pour conclure ce jour radio. Demain, entre autres, Harmonium, les Rolling Stones et The Smiths.
1: Oh, ça va être bon, ça, pour terminer la semaine, les amis.
0: Merci, Sylvain Caron, la production de ce jour radio.
1: Richard, tu es notre soleil.
0: Hey, cette journée que la grande finale, tu pourrais m'inviter chez toi comme le Super Bowl.
1: Oui, on pourrait penser à ça. Oui. Puis je vais contacter mon hypothèque. Puis...
0: c'est parce que j'ai dévalisé le buffet de Sylvain au Super Bowl.
1: Mais c'est Richard, on aime ça te recevoir. Hey,
0: même Michael Gagnon ne nous invite pas
1: à son barbecue. Non, c'est vrai, c'est pas ça.
0: À demain, tout le monde. Salut, Sylvain.
2: Salut.
0: Bye.
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13: Bonjour, ici Claude Marquis. Voici vos actualités. Les départs s'accumulent à la coalition Avenir Québec alors que les élections approchent à grands pas. Un autre ministre annoncera aujourd'hui qu'il ne sollicitera pas de nouveau mandat, soit le ministre de la Culture, Mathieu Lacombe. Ancien journaliste, Mathieu Lacombe est député de la circonscription de Papineau en Outaouais depuis 2018. Une trentaine de députés caquistes ont annoncé qu'ils ne se représenteraient pas aux prochaines élections. Et le Parti libéral du Québec ne mettra pas à exécution sa menace de poursuivre le chef péquiste Paul Saint-Pierre Plamondon, du moins pas pour l'instant. Le PLQ avait accordé 72 heures à Paul Saint-Pierre Plamondon pour retirer ses propos, associant les libéraux au crime organisé et présenter des excuses. Le chef péquiste a toutefois refusé de se rétracter. Dans un message publié aujourd'hui, Charles Milliard affirme que le délai est expiré, mais que son parti conserve tous ses recours, y compris celui d'intenter une poursuite. C'est ce qui complète vos informations, Arsenal Média.

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2: Allô, allô, bon début d'après-midi, Olivier Poitras qui vous retrouve en ce jeudi 18 juin. Un gros merci d'être branché sur les ondes de haut. Peu importe d'où vous nous écoutez, d'où vous êtes branché, c'est le fun de vous savoir là. J'espère que l'heure de lunch s'est bien passé pour vous. Salutations aux élèves, pour qu'il reste 2 jours d'école, ça achève. Dans les prochaines minutes, on aura la musique de White Town avec Your Woman. Également, Gabriel Fredette s'en vient. Coldplay, pour l'instant, c'est Summer avec Homebreaker à haut.

Le meilleur de la musique, c'est ici jusqu'à 15h, jusqu'au trafic. Ouais, des grosses tunes qui s'en viennent d'ailleurs. Linkin Park avec In The End dans les prochaines minutes. Et pour l'instant, ben, on se retourne en 1997 avec le gros hit de White Town et Your Woman. Le meilleur de la musique ici,

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1: 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Dans les prochaines minutes, on aura la musique de Miles Smith, ça s'en vient, et au retour, c'est celle de Linkin Park avec In The End. Bon jeudi chez nous.
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Un gondin qui a été bâti sur mesure pour les parties de la Saint-Jean-Baptiste. Et clairement, il va se faire aller le 24 juin. Et nous, on a la chance de l'avoir également sur nos ondes. C'est l'excellent Arpin Lépine. Avec chance. Un gros merci d'être là. Le meilleur de la musique jusqu'à 15h à haut.

0: Il y a des gens pour qui la grosse saison s'en vient. Et je parle entre autres de ceux qui s'occupent des terrains de camping, ceux qui s'occupent aussi des terrains de golf. Pour qui, évidemment, l'été, c'est la grosse saison. Et on vous en souhaite une bonne. Je sais qu'il y a des gens qui travaillent extrêmement fort. Il y a des gens qui sont à l'écoute de haut, qui sont justement des propriétaires de terrains de golf, propriétaires de terrains de camping, et qui vous attendent de pied ferme au courant des prochains mois. D'ailleurs, j'en profite pour vous souhaiter bon golf et bonnes vacances à ceux et celles que ça implique au courant des prochaines semaines. On a la musique de Shabuzi dans les prochaines minutes.
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Ils ont décidé de faire une réunion au courant de la dernière année et ça risque de se poursuivre aussi. Du moins, tant et aussi longtemps qu'il n'y aura pas de chicane entre les frères Gallagher, qui nous ramène en 1996 avec Champagne Supernova. Bon jeudi à eux.

0: Il y a un band québécois qui a réussi à se faire un nom au courant des derniers mois et pourtant ça fait déjà quelques années qu'ils existent. Angine de poitrine, vous les connaissez évidemment. On les a vus passer, tout le monde en parle au courant de l'hiver. On les voit maintenant partout, sont dans les festivals, se promènent, seront d'ailleurs du côté de la Nodière au courant du prochain week-end. Et ils font partie maintenant du top 3 des albums vinyles les plus vendus des 5 dernières semaines. Et 5 le volume 2, leurs deux premiers albums. C'est quand même assez fou quand on y pense. Ces gars-là qui, déjà, sont spéciales et font de la musique peu orthodoxe. Ben, tant mieux pour eux. Dans les prochaines, Go With Zone, Jesse Murph, ça s'en vient avec iRoad.
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0: Un grand merci d'avoir été là. C'est le trafic qui suit dans les prochaines minutes. On aura la chance de se reparler demain. On se laisse avec la nouveauté de Francis de Grand Prix. Si j'avais su. Bon jeudi à O.
1: C'est fou.

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15: Mesdames, messieurs, bonjour, ici Boris Chassaigne. Québec investit 393 millions de dollars sur 5 ans dans son nouveau plan d'action pour les proches aidants. Il a été présenté aujourd'hui par la ministre de la Santé, Sonia Bélanger. Les sommes annoncées serviront à améliorer, dit Québec, la qualité de vie des personnes proches aidantes en offrant des services comme le soutien psychosocial et le répit. Les départs s'accumulent à la coalition Avenir Québec après le ministre Jean Boulet. C'est au tour de son collègue à la culture, Mathieu Lacombe, de quitter la scène politique. Une trentaine de députés caquistes ont annoncé qu'ils ne se représenteraient pas aux prochaines élections qui se tiennent en octobre. Et le parcours du Canada à la Coupe du Monde se poursuit à Vancouver ce jeudi. Il va affronter le Qatar au BC Place Stadium. Le coup d'envoi est prévu à 15h, heure locale, soit 18h, heure de l'Est. Voilà, c'était vos manchettes.

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1: On se réinstalle pour une petite dernière ensemble sous peut-être la mouille, les nuages dans votre secteur. On va passer un bon jeudi ensemble quand même. Bon après-midi au 101-143-95-7. Yannick Rochette avec vous autres pour 3 heures ensemble. Ben oui, c'est ça le trafic. On vous accompagne comme ça à job peut-être entre deux examens ou peu importe. On est dans la fin d'année scolaire. Vous êtes allé voir un spectacle des enfants à l'école aujourd'hui. Pourquoi pas? On est en télétravail. Ben là, on va vous accompagner de la bonne façon en vous parlant de ce qui se passe ici, des élèves de la SAR qui se sont démarqués sur la scène provinciale. Du nouveau sur la vie d'ébullition à Val-d'Or, notamment, qui est toujours en vigueur. On parle beaucoup de soccer avec le Canada qui reprend à la Coupe du Monde dans les prochaines heures. Puis bien d'autres affaires également. James Bay s'en vient. Lui, il l'aimait bien, le gros chapeau. Young Blood Zombie, ça s'en vient aussi. Et on ouvre le tout avec Blake Wall et les tout en souvenir de 99, parce qu'ici, c'est toujours le meilleur, la musique, tout l'été. 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

Fly in, fly out, tout ça, cette affaire-là, ça a fait beaucoup jaser dans les dernières années en Abitibi-Témiscamingue, sur la côte nord, dans le nord du Québec. Puis là, il y a une nouvelle étude qui a paru dans les dernières heures. Ça se retrouve sur le mont-abitibi.ca. Le groupe DDM qui a fait cette étude-là, c'est les chiffres de 2025. On parle du nombre de navetteurs ici, là, qui est en hausse de 30% comparativement à 2021 pour ce qui est de notre secteur. Donc, le fly-in, fly-out, bien implanté, hein, dans les mines, la construction aussi, puis dans le domaine de la santé aussi, pour en raison de la rareté de main d'œuvre, c'est une nécessité, hein, pour certains, pour combler la main d'œuvre, l'embauche locale également. Près de la moitié des navetteurs qui travaillent en Abitibi-Témiscamingue ne présentent aucun intérêt à s'y établir. C'est ça la problématique, à s'établir ici dans la région. 37% auraient un intérêt quand même, et entre autres avec un accès facile à la propriété, donc dans le fond avoir des bourses là pour des achats de maisons, de terrain ou quelque chose des genres de partenariat. Près de 10% aussi de la gang qui fait du fly-in, fly-out en Abitibi-Témiscamingue présente un établi à s'intégrer dans la région sans condition. Là, c'est là, hein, on le sait, il y a quelques semaines, je vous parlais des élus locaux qui veulent mener là-dessus, et différents partenariats aussi avec l'UQAT, avec l'université, les cégeps, les compagnies aussi pour aller attirer du monde. Ces études-là, c'est perte de capitaux, de la pression sur le marché locatif et la diminution de la cohésion sociale aussi montre que la région devra miser là-dessus sur une meilleure offre résidentielle. Soutien accru aux localités pour avoir des offres avantageuses comparées au fait à la personne qui reste, mettons, je sais pas moi, dans la région de Lanaudière, en Outaouais, puis qui s'en vient travailler en Abitibi-Témiscamingue. Les stratégies pour favoriser donc l'établissement durable des travailleurs qui font du fly-in, fly-out vers notre secteur. C'est intéressant. Ça va être peut-être un enjeu de la campagne électorale aussi à l'automne pour ce qui est du provincial. On va voir ça. Classe moyenne, j'étais en vacances avec le gars de Survivor Orange l'essence. Ça s'en vient dans 3 à 4 minutes après James Bay, tel que promis. Le gars au chapeau qui chante bien, c'est lui, c'est Hold Back the River, out.

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15: Les prochaines heures seront sous la grisaille. En Abitibi, Témiscamingue, des averses pour ce soir, la nuit prochaine, comme ce qu'on a eu un peu aujourd'hui. Un autre 10 à 20 mm qu'on prévoit dans les prochaines heures, minimum de 12. Demain, les averses se poursuivent avec des rafales de vent par moment, max de 15. La pluie intermittente ensuite. Là, ça va être pas mal ça pour une partie de la fin de semaine. Samedi, surtout dimanche, serait la belle journée là, des prochains jours. Donc, si vous avez des activités pour la fête des pères, ça risque de se faire à l'extérieur.
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La vie d'ébullition, hier, je vous ai parlé d'une possibilité d'encore quelques jours. Ben, on a confirmé au niveau de la ville de Val-d'Or que c'était en vigueur encore présentement. On a réalisé les vérifications nécessaires pour confirmer que la source d'approvisionnement est conforme. Donc ça, c'est la bonne nouvelle dans tout ça. Les opérations de rinçage sur le réseau qui ont débuté donc ce matin, parce qu'il fallait avoir tous les résultats avant toute chose. T'sais, vous voyez, chaque chose amène ses conséquences, mais fallait faire l'évaluation de tout le reste. D'où venait le problème? Fait que là, vu que la source d'eau potable de la ville est correcte, ben là, on peut faire le rinçage complet de tout le reste du réseau. L'eau peut avoir une apparence peut-être brouillée par moment. C'est une situation qui est normale. Donc, une quarantaine d'échantillons vont être prélevés à différents endroits dans l'ensemble du réseau de distribution au cours des prochaines heures. Et compte tenu de tout ça, là, les analyses des échantillons, la ville qui pense au niveau de Val-d'Or que la prochaine décision quant à la levée ou le maintien de la vie d'ébullition sera vers la fin de la semaine prochaine. Fait que ça veut dire, on parlait d'un minimum d'une semaine, ben là c'est plus deux semaines que ça va durer. Donc c'est en vigueur depuis dimanche. Tout ça, on a découvert de l'E-coli, on le rappelle, bactérie E-coli dans un échantillonnage le 10 juin dernier, en vigueur depuis le 14. Donc cet avis d'ébullition qui est maintenu du côté de la ville de Val-d'Or qui travaille fort là-dessus. On le rappelle, il y a de l'eau à bouteiller qui a été distribuée par moment là, et des commandes qui se font rares. Des fois dans certains commerces, les restos, je pense à vous autres aussi, dans le blitz de fin d'année dans les écoles, c'est pas nécessairement évident. Mais là au moins, on a un peu plus, on sait où ce qu'on s'en va. Fait qu'on a encore pour une bonne semaine d'avis d'ébullition du côté de Val-d'Or. On va continuer de suivre ça via le montabitibi.ca. D'ailleurs, plus d'infos à venir là-dessus, là, via notre collègue Caroline Beauregard. Vous pouvez vous informer quotidiennement, lui mettre à jour plusieurs dossiers. Vous pouvez aller voir ça en vous abonnant à l'infolettre du montabitibi.ca directement dans votre courriel. Joe Pinchot s'en vient avec les vieux chums. Sens unique, où ce qu'on s'en va aussi. Et un groupe qui a fait le tour un peu, là, qui vient de l'Europe, qui était bon et qui est maintenu et qui est excellent. 2011, The Black Keys. Montez le volume pour Lonely Boy dans votre trafic à eau.

0: Les gars ont comme une fixation sur le lait hein, dans les 100 000 matins. Max et Oli, cette semaine, qui sont là, qui sont de retour demain entre 6 et 9. Ils ont parlé d'un cas de rage au volant impliquant du lait aussi. Fait que c'est pas eux autres. Mais je peux pas croire. Le rage au volant, là... avec du lait. Imaginez la situation. Essayez de vous l'imaginer, voir si c'est vraiment ça qui s'est passé. Ils vont vous compter ça dans les prochaines. On va y revenir là-dessus. On va vous faire jouer aussi un des hits de l'été ici au meilleur de la musique. C'est Alex Warren.
1: Ce qui s'en vient,

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0: avait une fixation sur le lait ce matin entre Max et d'aller à 100 000 le matin. Il est arrivé une histoire sur la route. Un cas là, de rage au volant. Puis cette semaine, vous avez peut-être entendu souvent, ils ont le jeu lait d'avoine ou lait de vache. Ils jouent souvent vers 7h30. Ils vont jouer demain, possiblement pour bien terminer la semaine. Max et Oli, qui est là en remplacement de Fred Côté. Fait que là, est arrivé une histoire dans l'actualité des insolites, là, comme on dit, ce qui nous fait rire habituellement quand on voit, on scroll sur nos réseaux sociaux. Ben là, il parle de ça ce matin, un cas de rage au volant. Je vous laisse Max le compter, puis voir comment ça finit. On en parle après, j'en revenais pas.
1: Il essaie de rentrer dans les lignes pleines. Quelqu'un à droite fait, ben non, tu rentreras pas dans les lignes pleines. Fait qu'avant, la circulation va pas vite, là, ça roule, là, c'est bumper à bumper. Là, fait que SF, lui, il se colle. Fait que là, l'autre essaie de donner un coup de volant. Il dit non, les lignes sont pleines. Selon la loi, le code de conduite automobile au Québec, tu peux pas faire ça. Le monsieur qui veut pas le laisser passer, il a pitché une pinte de lait.
2: C'est juste l'objet qui est extraordinaire. Là.
0: Oui, c'est extraordinaire. Certains, Ali, pitchaient à 2 litres de lait quand même. Là, on a déjà vu pire que ça. Il y a le bon vieux finger qui est fait souvent. Auriez-vous fait ça, vous autres? Hein? Ben, tu sais, dans le fond, il y a raison de base, mais de là à faire de la rage au volant en pitchant du lait à l'autre personne, peut-être pas plus bright que ça non plus. Des fois, hein, des petites mises à jour de SAQ, de code de conduite pour tout le monde, ça serait bon. Mais, hey, voyons donc. Les choses les plus bizarres que vous avez vues pour pitcher quand vous avez eu de la rage, c'est quoi, vous autres textos? Le courriel yrochette@arsenalmedia.com. Ça peut être des fois assez loufoque, là, qu'est-ce qui se passe sur la route, puis pitcher des affaires. Je sais qu'il y en a beaucoup des camionneurs qui vous écoutez, là, c'est à 117 ou autre, là, en déplacement, vous en avez vu des patentes se faire aller, là, de se faire pitcher en dehors de l'habitacle. Ça se peut que c'est arrivé, c'est sûr et certain. Ils seront là avec d'autres histoires de genre rocambolesques comme ça demain entre 6 et 9. Toujours possible aussi de réécouter ce moment-là et bien d'autres via la section rattrapage du haut-abitibi.ca. On aura aussi Alexandre Poulain pour vous autres, parce que ici, c'est tout, c'est le meilleur de la musique tout l'été à Haut, avec Alexandre Poulain, oui, et Jeff Posé, au retour.
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0: Pour la Coupe du monde, le Canada qui rejoue ce soir. On reparle également d'élèves de Lassar qui se sont démarqués sur la scène nationale. Toi chose. On vous souhaite un bon jeudi sous la pluie. Hein, et on vous en donnera les détails de la météo. D'ailleurs, ça va rester gris pas mal pour les prochains jours. Mais à date, ça a l'air d'être pas pire pour la fête des Pères. Je vous démêle tout ça au retour. Et toujours le meilleur de la musique comme ça jusqu'à 18h avec Crazy Town Butterfly pour vous autres.
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3: Ici Christophe Moquin pour vos nouvelles. Un Canadien a été tué par balle dans un parc naturel sud-africain dans ce qui semble être un accident selon les autorités locales. L'agence South African National Park rapporte que l'incident s'est produit hier soir durant un barbecue en pleine nature dans le parc national Kruger. L'agence précise qu'un visiteur canadien âgé de 69 ans faisait partie d'un groupe invité à l'intérieur du parc pour ce qu'on appelle localement un « bush break ». Selon les premières informations, un guide privé a accidentellement tiré avec une arme à feu, causant une blessure mortelle. La Chambre des communes ajournera plus tard aujourd'hui ses travaux jusqu'à la fin septembre. Le leader parlementaire des libéraux, Silver McNagan, a fait adopter une motion en ce sens. La session devait initialement se terminer demain. La motion adoptée concrétise aussi des baillons pour accélérer l'adoption de projets de loi en limitant le temps de débat. Le cas le plus controversé est celui du projet de loi C-22, qui suscite des inquiétudes en matière de protection de la vie privée. La motion adoptée établit que la pièce législative sera automatiquement adoptée avec dissidence à l'ultime étape en chambre pour que C-22 prenne le chemin du Sénat. Par ailleurs, McNagan se dit très satisfait du travail effectué par le gouvernement Carney durant cette session parlementaire. Le gouvernement du Québec investit 393 millions de dollars sur 5 ans dans son nouveau plan d'action pour les prochains aidants. Cette somme servira à améliorer la qualité de vie des personnes proches aidantes en leur offrant des services comme du soutien psychosocial et du répit. La ministre de la Santé, Sonia Bélanger, indique que l'objectif du plan d'action est de mieux reconnaître les proches aidants, de les rejoindre plus tôt et de leur offrir le bon soutien au bon moment. Ça complète le bilan de l'actualité d'Arsenal Média. On vous souhaite une belle fin de journée à notre antenne.
4: Gros match à la Coupe du Monde ce soir. Pour ce qui est du Canada qui va jouer sur le coup de 18h tantôt contre le Qatar. Un 3 points à aller chercher. Si on se fout au classement mondial, le Canada est mieux classé. Retour du capitaine Alphonso Davies. En fait, est disponible. Donc, reste à voir s'il va être là sur le 11 partant. C'est à être confirmé. Donc, accomplissement majeur d'aller d'une première victoire quand même. Et Jesse Marsh a dit que Davies allait être disponible selon l'allure du match. Ça veut dire possiblement pas au départ. Hier, des grosses victoires, notamment de l'Angleterre sur la Croatie. On continue de surveiller ça. Sinon, ben, dans la LNH, Patrice Bergeron va recevoir l'honneur ultime de la part des Bruins. On retirera son chandail numéro 37. Je pense que ça allait de soi. Entre autres, d'ailleurs, à travers la LNH, Connor Lebock, l'excellent gardien de but, pourrait être échangé. Les Jets seraient disposés à s'en départir. Alors, il y a des rumeurs avec les Devils du New Jersey. C'est le début du tournoi des maîtres, l'Omnium des États-Unis au golf. Entre autres, ça a commencé. Il y a eu beaucoup de brouillard au départ de tout ça. Côté météo, c'est pas de brouillard, mais des averses sur l'Abitibi-Témiscamingue dans les prochaines heures. Un autre 10 à 20 mm, minimum de 12. Les averses vont se poursuivre demain avec des rafales de vent max de 15. Entre autres, retour du soleil peut-être pour la fête des pères dimanche.

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1: On vous souhaite un bon retour du jeudi, notre petite dernière ensemble. Je salue toute la gang, notamment de chez Carquest Amos, qui nous écoute fidèlement, entre autres. Il y a la fête de fin d'année aussi de la Maison de la Famille qui va se tenir demain au Parc Vanier, c'est à Val-d'Or, en avant-midi, demain entre 9 et midi. Début de l'été, peut-être en famille, des activités qui vont être là, jeux, animations et tout ça, si vous voulez aller faire un tour, vous m'en redonnerez des nouvelles via texto ou courriel y@arsenalmedia.com. Dans la prochaine, on parle des élèves de Lassar qui ont été reconnus sur la scène provinciale. La toute nouvelle, la toute dernière de Talk s'en vient dans 2-3 minutes. Et on ouvre cette 16e heure du jeudi avec Crazy Town. On va faire tasser ces nuages-là avec Butterfly à haut.

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1: Salut, ici Talk. Vous écoutez ma nouvelle chanson Time Machine sur la station qui joue la meilleure musique. Oh,

dirait qu'il n'y a pas une journée, pas une semaine sans qu'on qu'on ait des prix pour nos élèves ici localement en Abitibi-Témiscamingue, mais à l'échelle provinciale. Puis là, c'est arrivé encore une fois, cette fois du côté de l'ASSAR, des élèves d'ici qui ont été récompensés avec le Grand Prix des Jardins du Défi aux entreprises. C'était le 28e gala dernièrement, puis il y a des élèves donc d'une classe, c'est hot là, hein, l'école L'Envol, c'est le pavillon Académie de l'Assomption avec la prof Sophie Bouchard. Ben, eux autres, il y avait un problème. Là, ils arrivaient le midi, puis ils se disaient, ben, puis ils ont la difficulté à avoir accès au micro-ondes parce qu'ils ont tant de temps pour dîner, vous comprenez? Fait que ça faisait que pas mal tout le monde, souvent, avait les mêmes affaires à manger. Donc, pour éviter ça, la petite sandwich aux œufs, sandwich au jambon, ben, c'est ce qu'ils ont fait. Ils ont créé leur propre rive de recettes. C'est le fun, ça, là, en classe. Elles sont ils ont testé ça, des pauses à élaborer des recettes ensemble avec leur professeur. Ben, Christy, ils ont été honorés au défi aux entreprendre, une valeur de 1 500 $, leur bourse qu'ils ont reçue dans ce gala-là qui se tenait dans les dernières, la semaine passée. Fait que c'est beau, ça, quand même. Bravo à cette école-là. Très bénéfique. Motivation qui est là aussi. Bravo d'avoir fait ça, quand même. C'est jeune. Qui ont très bien fait. Ben, bravo de l'avoir fait. Puis de nous avoir partagé cette nouvelle-là. N'hésitez jamais également de nous partager via texto, entre autres. Sur le mont-abitibi.ca également, il y a un formulaire pour nous envoyer des nouvelles également avec notre nouvelle journaliste Caroline Beauregard qui est là et qui alimente ça quotidiennement. Vous pouvez vous abonner à l'infolettre en tout temps. Blue Ridge Band s'en vient avec une autre histoire. Et dans votre retour du jeudi, on vous offre du Brandon Migg. Ah oh!

utiliser. Il y en a toujours un top comme ça qui paraît au printemps. Puis là, on a une nouvelle version encore. Les prénoms préférés des Québécois, entre autres. C'est le retour d'un petit peu plus vieux nom. On a publié du côté de Retraite Québec les plus populaires en 2025. Il y en a que vous allez tomber à terre quand même dans le top 10. Et à travers tout ça, les plus bizarres également, en tout cas, les plus originaux. On en reparlera de ça dans les prochaines minutes. Les détails de la météo, c'est assez gris, assez pluvieux pour les prochaines heures. Et du gros look comes pour vous autres au détour.

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3: C'est somme toute assez gris hein, pour les prochaines heures en Abitibi, Témiscamingue. Comme on a actuellement, c'est pluvieux par endroit, ben ça va rester comme ça pour une bonne partie de la soirée et de la nuit, avec un minimum de 12, un 10 à 20 mm qui devrait tomber avec ces averses-là dans les prochaines heures. Demain, max de 15 avec des averses à nouveau. La pluie intermittente ne devrait pas trop cesser là, par-ci par-là jusqu'à dimanche, jusqu'à la fête des pères. Donc, on prévoit des projets du gros ménage d'ici la fête des pères dimanche.
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On a le top des meilleurs des prénoms les plus utilisés au Québec dans la dernière année, selon Retraite Québec qui a publié ça aujourd'hui. Qu'est-ce que vous pensez? Y a-t-il des William, des Léa hein, dans la classe de votre petit coco cette année? Il y en a encore pas mal. Donc, c'est les mêmes tops qu'on voit. Beaucoup de noms hein, qui revient beaucoup. Chez les filles, c'est Emma qui est la première. Olivia et Charlotte arrivent au deuxième rang ex-aequo. Le top 5, là, c'est Alice et Florence. Ensuite, suivent Sophia, Juliette, Béatrice, Charlie et Romy. Chez les gars, beaucoup de Noah. Donc, c'est le top 1, ça. Et dans le top 10, il y a les noms, un peu d'autres générations qui reviennent. Léo, ça revient pas mal. Liam, ça, on l'entend beaucoup. Arthur, qui est dans le top 4. Louis, William, qui est là encore. Édouard, Thomas. Moi, j'ai un petit Thomas. Et Théo et Adam, également, qui reviennent. Quand même, William, là, il est dans le palmarès depuis l'an 2000, depuis 25 ans. Quand même, qui est là, mais là, expulsé pour une première fois du top 5. On est sur le choc. Mais c'est sûr que Liam, là, il y en a pas mal de ça, de plus en plus. Huitième fois en 11 ans pour Emma au sommet de tout ça, là. Et dans la liste complète, il y a des petites perles quand même, là. Ou des prénoms et des noms qui sortent un petit peu plus de l'ordinaire. Il y en a toujours, puis il y en aura toujours également. Je veux dire, il y a des Augustes. Moi, j'ai une collègue qui a un Auguste quand même chez ses enfants. Et il y en a un petit peu moins de ça. Il y a eu 21 Jasmin hein, l'année passée, des Lenny aussi. Jax, J-A-X également. Et tu sais, c'est là qu'on voit que il y en a des sortes de prénoms. Là. Vous pouvez aller voir sur le site de Retraite Québec. Ils ont mis la liste complète. T'sais, à chaque année, là, ils font ça, puis c'est intéressant parce que ils comptabilisent toutes les possibilités de noms qu'ils ont déjà eues. Puis là, tu vois qu'il y en a qui sont encore à zéro. Il n'y a pas eu d'Yvonne, il n'y a pas eu de Nathalie l'année passée non plus, hein, gars, tu vois. De Noalie non plus, puis de Noémie avec un Y. Mais des fois, il y en a avec un I, puis un E. C'est ça qui est mail. Hein. Pouvez-nous texter, voir si c'est dans le top 5, vous autres, de vos enfants, dans via le texto ou courriel Y-Cochette en commercial. Arsenalmedia.com. On vous salue toute la gang, que vous soyez peu importe le prénom de vos enfants et que vous nous écoutez justement dans le bid de votre fin d'année. J'espère que ça a bien été les examens ou il s'en vient peut-être les balles de finissant aussi en fin de semaine. 95-701-1043, on est le meilleur de la musique. On va vous le prouver dans les prochaines avec du Greenwoods et à l'instant du Vincent Vallière. C'est Je pars à pied dans votre trafic à haut.

0: à Val-d'Or qui va être maintenu pour une autre semaine. On vous explique tout ce qui s'est passé. Pas d'autres mauvaises nouvelles, mais au moins on a l'état des choses plus clairement de la part de la ville de Val-d'Or qui a été mis au cours des dernières heures. On est ensemble jusqu'à 18h, jusqu'à l'arrivée de Chuck avec ses hits, et on jouera de la grosse musique. Il y aura Corias dans les prochaines. Et la plus récente, c'est bon, c'est de la bombe, c'est le Papa Roach pour vous autres. Après ceci.
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0: Une autre semaine, finalement, David Bibulition, officiellement du côté de Val-d'Or. Les opérations de rinçage qui ont débuté ce matin. C'est que là, finalement, on a découvert, après vérification, la source d'approvisionnement est conforme. Donc, on a analysé tout ce qui s'était passé depuis en fin de semaine, depuis la découverte de cette bactérie E. coli à travers les échantillonnages du réseau d'eau potable de la ville de Val-d'Or. On sait qu'on est en avis d'ébullition depuis dimanche. Et là, les vérifications qui ont été faites, puis là, on a identifié que la source d'eau potable de la ville était conforme. Donc, là, on doit rincer tout ça, faire le gros ménage. Donc, ça peut embrouiller votre eau, là, ce qu'on doit faire actuellement, une situation qui est normale. Après ça, il y a une quarantaine d'échantillons qui devraient être prélevés un petit peu partout à travers la ville et secteur Sullivan aussi, dans l'ensemble du réseau de distribution de Val-d'Or. Et on dit que c'est ça. C'est pas avant la fin de la semaine prochaine qu'on va en savoir un petit peu plus sur la prochaine décision quant à la levée ou le maintien de la vie d'ébullition au niveau de la ville. Fait que c'est ça qui est où on va avoir d'autres détails à venir là-dessus. Plus d'informations à venir, notamment via le mont-abitibi.ca. On salue notre collègue Caroline Beauregard qui travaille sur ce dossier-là, notamment notre nouvelle journaliste en Abitibi, Témiscamingue. Donc, on compatit avec Val-d'Or, hein, le secteur qui a pas été épargné là, avec ce qui s'est passé avec les incendies criminels. Puis là, en plus, on le répète, là, qu'on est en 5500 personnes dans certains centres de services scolaires qu'on doit trouver de l'eau, là, autant pour les élèves, les profs et tout ça, pour le blitz de fin d'année scolaire, les activités et autres. Ça change les plans, là, comme on dit souvent, les restaurateurs, peu importe. On vous salue. Merci de s'intonisé via les 95.7, 102.1, 104.3. On va vous envoyer de la bonne musique pour parler à d'autres choses. Une de nos préférées, c'est Charlotte Cardin qui s'en vient et Corias, tel que promis.
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0: un gars d'ici, Dominique Leclerc, qui a été nommé au dernier prix Gémeaux, notamment à plus d'une reprise. On va vous expliquer tout ça au cours des prochaines minutes, en long et en large, encore et toujours. Le reste des infos Arsenal Média, ce qui se passe en Abitibi-Témiscamingue. D'ailleurs, les prévisions de la météo dans les prochains jours sont toutes assez gris. Le Canada qui joue un gros match au soccer ce soir à la Coupe du Monde contre le Qatar. Capitaine qui va être de retour, d'ailleurs, en tout cas, disponible, ça c'est clair. Et on va jouer toujours le meilleur de la musique. C'est notre promesse tout l'été ici, entre autres avec du Sum 41.
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2: Ici Christophe Moquin pour vos nouvelles. Un Canadien a été tué par balle dans un parc naturel sud-africain dans ce qui semble être un accident selon les autorités locales. L'agence South African National Park rapporte que l'incident s'est produit hier soir durant un barbecue en pleine nature dans le parc national Kruger. L'agence précise qu'un visiteur canadien âgé de 69 ans faisait partie d'un groupe invité à l'intérieur du parc pour ce qu'on appelle localement un « bush break ». Selon les premières informations, un guide privé a accidentellement tiré avec une arme à feu, causant une blessure mortelle. La Chambre des communes ajournera plus tard aujourd'hui ses travaux jusqu'à la fin septembre. Le leader parlementaire des libéraux, Silver McNagan, a fait adopter une motion en ce sens. La session devait initialement se terminer demain. La motion adoptée concrétise aussi des baillons pour accélérer l'adoption de projets de loi en limitant le temps de débat. Le cas le plus controversé est celui du projet de loi C-22, qui suscite des inquiétudes en matière de protection de la vie privée. La motion adoptée établit que la pièce législative sera automatiquement adoptée avec dissidence à l'ultime étape en chambre pour que C-22 prenne le chemin du Sénat. Par ailleurs, McNagan se dit très satisfait du travail effectué par le gouvernement Carney durant cette session parlementaire. Le gouvernement du Québec investit 393 millions de dollars sur 5 ans dans son nouveau plan d'action pour les prochains aidants. Cette somme servira à améliorer la qualité de vie des personnes proches aidantes en leur offrant des services comme du soutien psychosocial et du répit. La ministre de la Santé, Sonia Bélanger, indique que l'objectif du plan d'action est de mieux reconnaître les proches aidants, de les rejoindre plus tôt et de leur offrir le bon soutien au bon moment. Ça complète le bilan de l'actualité d'Arsenal Média. On vous souhaite une belle fin de journée à notre antenne.
3: Est-ce que le Canada aura sa première victoire à la Coupe du Monde dans son histoire? Ça pourrait se faire dès ce soir. Le premier match, c'est le deuxième match du Canada en phase de groupe contre le Qatar. Donc, une formation moins forte que le Canada, qui est à peu près 30e au monde, 44e pour le Qatar, qui est quand même allé chercher un surprenant match nul contre la Suisse, qui est dans le top 20 mondial, dans le même groupe qu'eux. Alphonso Davies, le capitaine canadien, qui va être disponible. Reste à voir s'il va possiblement pas être sur le 11 partant. Et à être intégré en cours de partie pour lui donner un petit peu de rythme. On a confirmé dans la LNH chez les Bruins de Boston qu'on allait retirer le numéro 37 de Patrice Bergeron. C'est quelque chose, là. Entre autres, il y a eu le défilé des champions aussi du côté des Knicks de New York, les champions de la NBA. Ça parle beaucoup. L'Omnium des États-Unis au golf qui a commencé aujourd'hui, première ronde, un deuxième tournoi majeur cette saison dans le golf de la PGA. Pas trop un temps pour jouer au golf. Hein. Aujourd'hui, en Abitibi, à Témiscamingue, on est autour de 17 actuellement, le plus vieux par secteur. Ce sera un 10 à 20 mm encore ce soir, la nuit prochaine, minimum de 12. Demain, max de 15 avec des rafales de vent et des averses à nouveau sur l'Abitibi, Témiscamingue.
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3: Est-ce que vous mettez du gel, vous autres, au secondaire? Hein? Deeply Doo, puis en Waydon, les cheveux bleachés. C'est une belle époque, ce début 2000. On va la revivre ensemble avec cette tune-là qui punch du jeudi. On s'ennuie d'eux autres. Ils ont fait leur tournée d'azur il n'y a pas si longtemps. Puis on vous la joue souvent ici parce qu'on les aime. C'est Sum 41 avec Into Deep dans votre...

0: Les nominations pour les prix Gémeaux, le gala qui récompense la télé au Québec, ont été dévoilées dans les dernières heures. Et on a un gars de Rouyn-Noranda qui a été en nomination à 3 reprises. Donc, pour sa série de documentaire qui s'appelle Saveurs précieuses. Réalisateur, donc, qui Dominique Leclerc, qui a été nommé à 3 reprises. Donc, comme finaliste dans meilleure réalisation magazine de service, meilleur scénario et meilleure série documentaire style de vie quand même. Ça a été diffusé ça, sur TV5 au cours des derniers mois. C'est quand même de beaux prix quand même. C'est la deuxième saison d'ailleurs qui est en préparation actuellement. Ça va un petit peu partout quand même dans des endroits là, luxueux quand même pour les aliments, t'sais, la bouffe de façon singulière un petit peu. C'est quand même cool. Donc 41e prix Gémeaux qui vont être en septembre prochain qui vont être remis. Donc c'est cool là. 3 catégories pour Dominique Leclerc, bravo. C'est bon, c'est le fun de voir des gens d'ici là qui donc se distinguent sur la scène provinciale. On lui souhaite la meilleure des chances pour ce gars-là qui s'en vient. C'est Empathie, la série Empathie, l'excellente série Empathie de Florence Lompré là qui domine ça avec, je pense, c'est une 15aine de nominations là que je voyais passer. C'est quelque chose, si vous l'avez pas regardé. Des fois là, il y a beaucoup d'émissions qui se sont terminées. On tombe en vacances, il y en a qui veulent écouter certaines choses. Si vous êtes prêts à être secoué un petit peu, là, ça vient jouer dans certaines émotions, mais c'est quand même, c'est excellent. Entre autres, ben, ça, je vous le suggère. Vous m'en parlerez. On est en jeudi, on s'accompagne avec le meilleur de la musique tout l'été ici. Entre autres, avec les respectables dans les prochaines. Et Gabriel Fredette, à l'instant, c'est le bon choix. À haut.
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0: Ça brasse à Amos, le marché public qui se relance, qui a eu des beaux projets dévoilés d'ailleurs cette semaine. Je vous en parle dans les prochaines minutes. J'espère que vous allez bien. À l'aube de cette fête des pères qui s'en vient en fin de semaine, vous trouvez un petit cadeau. 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Nous autres, on vous accompagne avec le meilleur de la musique dans les prochaines, les détails de la météo et, comme je le disais, là, une toune qui reste dans la tête, qui pogne pas mal un des numéros 1 du printemps et de l'été, c'est Sober avec Homewrecker.
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5: Météo. De la mouille, de la pluie, ça va être la fête à la grenouille dans les prochaines heures, avec un 10 à 20 mm encore prévu pour les averses en Abitibi-Témiscamingue, minimum de 12, max de 15 demain avec les averses, rafales de vent à prévoir à travers l'Abitibi-Témiscamingue. Puis un peu la même chose pour samedi. Retour du soleil à date, alternance et les nuages, c'est prévu pour dimanche, juste à temps pour la fête des pères. J'espère que vous allez bien et on souhaite un bon retour du jeudi.
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Le beau temps s'installe. C'est sûr qu'aujourd'hui, vous regardez, vous dites, hey, Yannick, lâche point avec le beau temps, il fait pas beau, mais tu sais, le reste de la semaine, puis le printemps, le début de l'été, c'est le fun d'aller cueillir des affaires. Et à partir d'aujourd'hui, jusqu'au 2 juillet, on a quelque chose de bien spécial. Nouvel emplacement à partir du 9 juillet. On travaille là-dessus, là. Le marché public d'Amos, c'est le gros été de changement. Donc, on a commencé ça aujourd'hui. C'est toujours les jeudis de 11 à 16h30. Donc là, on est au parc de la cathédrale jusqu'au lendemain de la fête du Canada. Et à partir du 9 juillet, on va être à la place publique multifonctionnelle qu'on a annoncée, hein, les rénovations qu'on a annoncées au cours des derniers mois. Alors, c'est ça qui est le fun. Vous pouvez aller voir, donc, place centrale ville d'Amos, ça se passait là, parc de la cathédrale, jusqu'à 16h30. C'était le cas tantôt, là, entre autres. Ben, et donc ça, c'était aujourd'hui. Sinon, ben, à partir des prochaines semaines, ben, ça va être à partir du 9 juillet, nouvel emplacement, donc place publique. C'est cool, là. C'est aujourd'hui, donc, que ça s'est passé. C'est la SADC Arikana. Salut toute la belle gang qui a lancé tout ça, qui a... donc, c'est pour ça qu'ils ont déménagé, en fait. C'était supposé d'être à un endroit, mais on a déplacé à la place centre-ville, évidemment, en raison de la pluie, là, à l'abri, comme ça, vous pouviez dîner directement sur place. J'ai envoyé tantôt, là, Tommy qui m'a dit, je suis allé dîner, là, ce midi, c'était le fun, avec le goût du pays, entre autres. C'est bien, là, ce qui se passe du côté du marché public. Donc, c'est le fun, tu sais, aller directement, aller à jaser aussi avec les producteurs. C'est ça qui est intéressant, d'avoir le produit direct. Ils peuvent vous donner des petits conseils aussi, hein, comment faire, apprêter ça. C'est ça qui est cool. Aller faire un petit tour, puis vous m'en redonnerez des nouvelles de ça aussi. Je veux en avoir de vos nouvelles en tout temps. On se retourne du jeudi. Une petite dernière ensemble pour encore une demi-heure environ avec la plus récente de Blue Jeans Bleu qui s'en vient après ce classique de 2003, Linkin Park. C'est le meilleur de la musique ici tout l'été à Oh!

Le fly-in, fly-out, on a des stats de ce qui s'est vrai réellement passé dans les dernières années. Il y a eu une hausse de ça par rapport à d'autres pratiques pour attirer de la main-d'œuvre, notamment en Abitibi-Témiscamingue. Ils ont des stats assez intéressantes, mais on veut s'en servir pour améliorer la situation au niveau du marché résidentiel dans le secteur. Je vous parle de tout ça, vulgariser ça, c'est un gros dossier quand même qui retient l'attention. Et pour vous accompagner à travers cette pluie-là, on va vous jouer un petit peu de Matt Mason, ça fit, là, Downstairs en jeudi. Ouh!

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1: Fly in, fly out. C'est un dossier qui fait toujours jaser en Abitibi, Témiscamingue, mais on a des vraies données. Donc, le groupe DDM qui a fait une étude sur les impacts du navettage ici en Côte-Nord et au nord du Québec. Donc, si on compare à 2021, ça a augmenté de 30% dans les quatre dernières années. Donc, entre 2021 et 2025, ça a eu une hausse de 30% de cette façon de faire-là. Hein. On sait le fly in, fly out. Donc, des gens qui viennent travailler soit dans la construction, les mines, services essentiels, les travailleurs de la santé aussi qui le font pas mal. Donc, venir ici, rester quelques jours, on repart pour combler les pénuries de main-d'œuvre dans beaucoup de secteurs que je viens de dire. Concurrence aussi qui a été identifiée, facteur assez important. On veut de la rétention, l'accommodement pour les employés, c'est certain. La promotion de la vie locale, le faire connaître davantage, parce que actuellement plus de la moitié, on parle de 53% des navetteurs, là, ceux qui ont du fly-in, fly-out, qui travaillent ici en Abitibi-Témiscamingue, ont pas d'intérêt à s'établir dans la région à long terme et même à court terme. Mais quand même, une donnée assez intéressante, on parle de 37% qui aura un intérêt sous certaines conditions, dont, entre autres, l'accès plus facile à la propriété. Et il y en a 10% qui pourraient s'établir dans la région sans conditions. Ça prend une bonne job. Donc, c'est ça qui est intéressant. Donc, de déployer ça, on sent que les sociétés de développement, les CLD, on sait que les établissements scolaires, Cégep, LUCAT, les différentes compagnies veulent travailler là-dessus avec les élus locaux pour développer ça davantage. Donc, qu'on va le voir, l'effet. Faut arrêter de le dire peut-être puis de le faire également. On l'a entendu beaucoup. Ça sera peut-être un enjeu de la campagne électorale provinciale à l'automne dans les dossiers chauds aussi locaux des différents comtés comme Abitibi-Témiscamingue, Rouyn-Noranda. J'ai hâte de voir. J'ai hâte d'entendre les différentes positions là-dessus. Vous pouvez aller voir les détails via le montabitibi.ca. D'ailleurs, c'est publié sur notre site web, la source d'information régionale avec notre journaliste Caroline Beauregard. C'est disponible d'ailleurs de nous, vous pouvez vous abonner à l'infolettre et recevoir ça directement dans votre courriel chaque soir 18h. Les Rod Swamp sont là dans le détour musical, Mike DeMero aussi et à l'instant la plus récente d'Arpin Lépine, le gars de Saint-Félix, il chante d'autres choses aussi. Voici Chance à haut.

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0: Merci d'avoir été là, de nous avoir choisi encore une fois cette semaine dans le trafic au 95-7-101-104-3. Ben du fun avec vous autres. J'espère que c'est pas trop la mouille dans votre coin. Il en tombera pas mal dans les prochaines heures en Abitibi-Témiscamingue. Je vous laisse au bon soin de la gang des 100 000 matins. Max et Oli, pour une dernière fois cette semaine, vont vous accompagner demain. C'est la fin d'ailleurs des certains chroniqueurs de la game. Là. C'est une des dernières fois cette semaine. Alors, vous pouvez toujours aller réécouter les meilleurs moments de lait d'avoine, lait de vache. Demain matin, certainement une dernière fois cette semaine vers 7h30. Et donc, c'est à réécouter via le rattrapage du haut-abitibi.ca. Chuck sera là dans les prochaines avec du gros Offspring. Je vous dis bon week-end.
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4: Ici Christophe Moquin pour vos nouvelles. Un Canadien a été tué par balle dans un parc naturel sud-africain dans ce qui semble être un accident selon les autorités locales. L'agence South African National Park rapporte que l'incident s'est produit hier soir durant un barbecue en pleine nature dans le parc national Kruger. L'agence précise qu'un visiteur canadien âgé de 69 ans faisait partie d'un groupe invité à l'intérieur du parc pour ce qu'on appelle localement un « bush break ». Selon les premières informations, un guide privé a accidentellement tiré avec une arme à feu, causant une blessure mortelle. Le gouvernement du Québec investit 393 millions de dollars sur 5 ans dans son nouveau plan d'action pour les prochains dents. Cette somme servira à améliorer la qualité de vie des personnes proches aidantes en leur offrant des services comme du soutien psychosocial et du répit. La ministre de la Santé, Sonia Bélanger, indique que l'objectif du plan d'action est de mieux reconnaître les proches aidants, de les rejoindre plus tôt et de leur offrir le bon soutien au bon moment. Ça complète le bilan de l'actualité d'Arsenal Média. On vous souhaite une belle fin de journée à notre antenne.

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5: Bon jeudi, bon début de soirée. Mon nom est Chuck. Je m'installe dans les hits et prochainement, on va aller dans les années 90 avec Zombie the Cranberries. On ira aussi au début des années 2010, en 2013, avec une chanson qui fêtait son 13e anniversaire hier, sorti le 17 juin 2013. Wake Me Up, Davichi s'en vient. Et on commence ça en force avec Self-Esteem. The Offspring, out!

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1: On va passer d'un zombie à un autre de Cranberries qu'on va entendre et Zombie de Youngblood s'en vient dans les prochaines minutes. On aura une vraie tonne de jeudi. Ça met de bonne humeur, ça met le sourire au visage. On top of the world, Imagine Dragons s'en vient. Et ça paraît que l'été, officiellement, ça arrive sur le calendrier le 21 juin prochain, c'est-à-dire dimanche matin. Et on a une chanson d'été par excellence. C'est Island in the Sun. Weezer, tout l'été, le meilleur de la musique, c'est à haut.

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1: À venir dans les hits, un gars qui a pas apprécié avoir du succès. Ouais, ça a l'air drôle, dit de même. Il y a des artistes qui travaillent toute une vie pour être connus. Puis lui, du moment que ça a commencé à vraiment décoller avec un succès mondial, il a décidé que c'était funny. Et non, ça marchait pas comme ça. Et ça fait déjà 15 ans que Somebody That I Used To Know de Gaultier est sorti. Et à ce jour, c'est encore sur son dernier album en carrière. Eh oui, au moment que ça commençait pour la plupart du monde, c'est avec ça qu'on l'a connu. Eh bien, ça s'est arrêté après 3 albums et 6 singles seulement, avec le premier album qui était sorti en 2003. Il a travaillé 8 ans pour être connu, puis finalement, il a goûté au succès. Et il a pas adoré ça, disons. Et Pink, elle, des hits, elle en a accumulé en masse. C'est So What qui s'en vient.
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jeudi comme les autres. Un jeudi avec l'approche de l'été, l'approche des vacances pour plusieurs, la fin de l'année scolaire qui est là. Bref, un jeudi en mode festif avec le Canada en plus qui est en action à la Coupe du Monde 2026 en ce moment face au Qatar. Tout un match jusqu'à présent. Et malheureusement pour Dracula, la Roumanie ne s'est pas qualifiée pour la Coupe du Monde cette année. Mais heureusement, il peut se consoler. Il y a une toune à son nom de Tame Impala qu'on écoute sur le meilleur de la musique à haut avec Chuck qui te souhaite un bon jeudi.

0: C'est tout pour les hits, on se retrouve pour notre rendez-vous du samedi matin avec les 15 plus gros hits de la semaine dans le Hit 15. C'est samedi à partir de 9h. Et d'ici là, manque pas demain 6h, les 100 000 matins pour bien commencer ton vendredi. Mon nom est Chuck, je souhaite un très bon jeudi soir. Goodbye!
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4: Ici Christophe Moquin pour vos nouvelles. Un Canadien a été tué par balle dans un parc naturel sud-africain dans ce qui semble être un accident selon les autorités locales. L'agence South African National Park rapporte que l'incident s'est produit hier soir durant un barbecue en pleine nature dans le parc national Kruger. L'agence précise qu'un visiteur canadien âgé de 69 ans faisait partie d'un groupe invité à l'intérieur du parc pour ce qu'on appelle localement un « bush break ». Selon les premières informations, un guide privé a accidentellement tiré avec une arme à feu, causant une blessure mortelle. Le gouvernement du Québec investit 393 millions de dollars sur 5 ans dans son nouveau plan d'action pour les prochains aidants. Cette somme servira à améliorer la qualité de vie des personnes proches aidantes en leur offrant des services comme du soutien psychosocial et du répit. La ministre de la Santé, Sonia Bélanger, indique que l'objectif du plan d'action est de mieux reconnaître les proches aidants, de les rejoindre plus tôt et de leur offrir le bon soutien au bon moment. Ça complète le bilan de l'actualité d'Arsenal Média. On vous souhaite une belle fin de journée à notre antenne.

bon jeudi soir. Merci d'avoir choisi Au Molon et Chuck. Et on est ensemble pour toute la soirée jusqu'à minuit. C'est un immense plaisir d'être là, déjà un peu en mode week-end, avec la meilleure musique à haut.

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